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tous. C'est un chiffre historique du jamais vu en France. 49 départements seront en vigilance rouge ce lundi midi à cause de la canicule. Des Pyrénées-Atlantiques à la région parisienne, Bretagne incluse. Près de 35 millions de personnes vont être concernées par cette alerte maximale, soit plus de la moitié de la population métropolitaine. De nouveaux départements pourraient basculer en rouge mardi. Et en parallèle, l'alerte aux feux de forêt et aux incendies évolue aussi. Ce lundi, 17 départements sont concernés par une vigilance aux risques élevés. Il n'était que 4 ces derniers jours. Mardi, la liste pourrait encore être amenée à s'allonger. Dans le Cher, un violent incendie a ravagé 25 hectares de culture. 7 véhicules et une caravane ont également brûlé, selon la préfecture. 4 pompiers légèrement blessés et une cinquantaine de personnes ont été évacuées. Parmi les conséquences des fortes chaleurs, 3 personnes âgées de 80 à 95 ans sont décédées ce dimanche en Gironde. Annonce de la préfète Sophie Brocas. Une femme et 2 hommes, tous morts dans leur domicile respectif en périphérie de Bordeaux où 41 degrés ont été mesurés. La ministre de la Santé, Stéphanie Rist, affirmait dans la soirée de dimanche que les appels au SAMU avaient augmenté de 20 à 30%. Une situation normale, mais que les services d'urgence n'étaient pas encore surchargés. L'Iran a claqué la porte. Les négociations ont débuté dimanche en Suisse entre les États-Unis et la République islamique pour trouver un accord de paix. Et la délégation iranienne a quitté le lieu où se tenaient les pourparlers. Réaction aux menaces lancées par Donald Trump, le président américain a déclaré pouvoir reprendre les frappes sur l'Iran si le pays n'empêchait pas ses alliés du Hezbollah de, je cite, « causer des problèmes au Liban ». Ce lundi, publication des rapports des inspections générales de la gendarmerie et de la justice sur l'affaire Liana. Des conclusions très attendues alors que l'affaire révèle d'importants dysfonctionnements judiciaires. Et puis, les Bleus se préparent pour leur 2e match de Coupe du Monde. Ils affrontent l'Irak ce lundi soir. En conférence de presse, Didier Deschamps a rappelé qu'il ne fallait pas sous-estimer l'adversaire. Bonne nuit ou bon début de journée.

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à tous. La fête de la musique bat son plein en France. Un important dispositif de sécurité a été mis en place. En cette soirée caniculaire, à Paris, 5000 policiers et gendarmes, 2500 pompiers et la sécurité civile et nautique sur le pont. Patrice Faure, préfet de police de la capitale, s'est exprimé sur l'interdiction de consommer de l'alcool dans les départements en vigilance rouge pour canicule. On veut éviter le surincident, a-t-il justifié. Patrice Faure est clair, en cas de non-respect de cette mesure, les forces de l'ordre verbaliseront. Des tensions ont rapidement été observées dans les rues de la capitale. Ce lundi, à 18h, une nouvelle cellule interministérielle de crise se réunira. Selon BFM TV, le Premier ministre Sébastien Lecornu ne devrait pas être présent. Pour rappel, 49 départements seront placés en vigilance rouge à midi et 17 sont concernés par un risque élevé de feux de forêt et d'incendie. C'est au moins la cinquième victime de noyade en deux jours, tous adolescents. À Poitiers, un jeune de 16 ans meurt noyé dans une rivière. Samedi, c'était en Dordogne qu'un garçon de 17 ans a perdu la vie. Un autre a été piégé par les vagues et la marée à Dunkerque et deux adolescents de 15 ans sont aussi décédés à Besançon. Ils se baignaient dans le Doubs où la baignade est interdite. Elle devait décoller dimanche soir au jardin des Tuileries. La vasque olympique ne s'est finalement pas levée. D'importantes rafales de vent ont créé un contexte défavorable à condition que les futures conditions météo le permettent. La vasque, symbole des Jeux de Paris 2024, devrait s'élever tous les soirs dans le ciel parisien jusqu'au 14 septembre. Les quatre passagers français du MV Ondius vont pouvoir quitter l'hôpital. Après 6 semaines d'isolement, aucun d'entre eux n'a contracté le virus. Une Française est toujours en réanimation. La Coupe du Monde, déception pour la Belgique. Les Diables Rouges concèdent un nouveau match nul face à l'Iran. Aucun but au compteur dans cette rencontre. Et puis c'est le retour d'une légende du tennis féminin. À 44 ans, Serena Williams sera bien inscrite dans le tableau simple de Wimbledon qui démarre le 29 juin. Bon début de journée à tous.

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2: Bonjour à tous. La France a chaud. 49 départements sont placés aujourd'hui en vigilance rouge canicule. Un véritable record selon le ministre délégué chargé de la transition écologique, Mathieu Lefèvre. 40 autres sont également en alerte orange. Selon un décompte de l'agence France Presse, 35 millions de personnes seront concernées par la vigilance rouge aujourd'hui. Et plus de 90% de la population française sera sous alerte orange ou rouge. Déjà, hier, les températures ont été très élevées avec un thermomètre qui a dépassé les 42 degrés à Châteaumeillan dans le Cher ou encore dans les Landes. 40 degrés également à Saintes en Charente-Maritime, plus de 39 à Poitiers. La chaleur qui perturbe notamment les écoles. 845 écoles élémentaires et collèges sont fermées aujourd'hui dans les départements en vigilance rouge. 1800 autres établissements vont aménager leurs horaires en libérant les élèves en début d'après-midi. Le trafic ferroviaire est également fortement impacté. 71 intercités ont déjà été supprimées depuis vendredi. En Ile-de-France, notamment, plusieurs trains sont également annulés sur le RER et le réseau francilien. SNCF Voyageurs souligne de son côté que le plan de transport est en train d'être adapté. 3500 agents surveillent le réseau, les rails, les caténaires, la signalisation jour et nuit. La compagnie ferroviaire recommande également aux personnes vulnérables d'éviter de prendre le train. Et c'est une autre conséquence de cet épisode caniculaire. 3 personnes âgées sont décédées hier en Gironde, probablement en raison des fortes chaleurs. C'est en tout cas ce qu'a annoncé la préfète du département. Les victimes étaient âgées de 80 à 95 ans. Dans le reste de l'actualité, après des tensions, des progrès encourageants, les négociations continuent entre les États-Unis et l'Iran. Et les deux pays ont trouvé un compromis sur une feuille de route visant à parvenir à un accord définitif dans un délai de 60 jours. Et puis le football avec la suite de la Coupe du Monde. L'Égypte vient de battre la Nouvelle-Zélande 3-1. On notera également la large victoire hier soir de l'Espagne sur l'Arabie Saoudite 4-0. Match nul 0-0 entre la Belgique et l'Iran. Excellent début de journée à tous.

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0: Les postes à pourvoir chez sup intérim. On recherche un agent de production agroalimentaire à Mulbar-sur-Bruche pour une mission intérim longue durée avec possibilité d'embauche. Les horaires en 2x7, de 6h à 13h30 ou de 13h15 à 20h45. Expérience de 1 an dans un poste similaire souhaité. Vos missions: alimenter la ligne de production, étiqueter les produits, assurer le bon déroulement de la fabrication, effectuer les contrôles qualité et utiliser les outils informatiques liés à la production. On recherche un chauffeur poids lourd grue auxiliaire à Molsheim pour un contrat intérimaire. Vos missions: réapprovisionnement de matériaux sur les différents chantiers dans votre secteur. Votre chargement et déchargement s'effectue à l'aide de la grue auxiliaire et des différents accessoires mis à votre disposition, fourches, élingues et crochets. Émargement des documents administratifs prévus pour les chauffeurs. Vous êtes titulaire d'un permis C ou CE en cours de validité, FIMO ou FCO et carte de conducteur à jour. Le CACES bras de grue auxiliaire est obligatoire et vous êtes doté d'une bonne capacité d'attention et d'une grande réactivité. Autonome dans votre travail, vous avez le sens des responsabilités, de l'initiative et le sens du relationnel. On recherche un chauffeur super lourd en benne travaux publics à Molsheim pour un contrat intérimaire. Vos missions: charger et décharger les marchandises ou superviser les opérations de manutention tout en veillant à leur sécurité et à leur intégrité. Vous organisez le transfert et la livraison des produits aux clients, vérifiez la présence et la conformité des documents de bord et de transport, vous réalisez les opérations d'attelage et un suivi d'activité. Vous êtes rigoureux, aimez travailler en équipe, vous connaissez la réglementation de transport de marchandises, vous êtes titulaire du permis C ou C1, de la FIMO et de la carte de conducteur. Et surtout, vous avez une expérience en benne super lourd. Et on recherche un serveur à Belmont pour un contrat intérimaire. Vos missions: prise de commande, faire le relais entre la cuisine et la salle, vous assurer de la bonne prise en compte et de la conformité de la commande. Ce poste requiert une bonne présentation, vous êtes dynamique et avez un esprit d'équipe. Les horaires sont encoupés selon les postes, mais adaptables. 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Vous pouvez également retrouver toutes ces annonces sur le site de la radio www.radio-rcb.fr dans la rubrique « Emploi ». ».

0: 4.
1: Bélier, vous ne cherchez pas à instaurer une histoire sentimentale sérieuse, vous voulez vous amuser et voilà tout. Taureau, Mars vous pousse de l'avant. Vous retrouvez l'énergie nécessaire pour initier de nouveaux projets. Gémeaux, dévoilez le fond de votre cœur. Dites tout haut ce que vous pensez, vous vous sentirez bien mieux. Cancer, bonne forme, vous vaquez à vos occupations avec un tonus hors pair. Lion, vous serez comblé aujourd'hui, car vous charmez même à votre insu. Faites des vœux amoureux, ils seront exaucés. Vierge, affirmez vos choix avec plus de véhémence et ne vous laissez pas influencer par Pierre, Paul ou Jacques. Balance, vous êtes extrêmement sociable, ce qui vous permet de tisser de nouveaux liens, de prendre des contacts que vous utiliserez dans les semaines à venir. Scorpion, vous êtes un professionnel exemplaire, vous respectez vos engagements à la lettre et votre sens du devoir vous honore. Sagittaire, renouez le dialogue avec votre conjoint, vous pourrez ainsi améliorer et donner un nouveau souffle à votre relation. Capricorne, acceptez toutes les invitations de vos proches, vous devez faire des efforts et vous montrer plus avenant. Verseau, si votre météo amoureuse est nuageuse, ne vous inquiétez pas. Vous savez bien qu'après la pluie, vient toujours le beau temps. Poisson, utilisez tous les nouveaux médias pour vous documenter. Vous obtiendrez des informations que vous pourrez rentabiliser dans la foulée.

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1: Et nous sommes le 22 juin, aujourd'hui nous fêtons les Albans. Et en ce 22 juin, j'aurais pu vous parler de la sortie de La Belle et le Clochard en 1955. J'aurais aussi pu vous parler des frères Nicolas et Stéphane Tsirkis, fondateurs du groupe Indochine, nés en 1959. Mais le 22 juin 1940 marque la signature de l'armistice entre la France et l'Allemagne. Cinq jours plus tôt, le maréchal Pétain déclare solennellement que la France doit cesser le combat. Il demande aux Allemands l'armistice qui sera signé dans la clairière de Rotonde, en forêt de Compiègne, le samedi 22 juin 1940, dans le même wagon positionné au même endroit où a lieu la signature de l'armistice du 11 novembre 1918. Le texte rédigé par les autorités allemandes et toutes les demandes de modification présentes par les autorités françaises ont été rejetées. L'article 1er donne le ton, cessation des hostilités sur le territoire français, sur les possessions coloniales, protectorats et autres territoires sous mandat. Les troupes françaises doivent déposer immédiatement les armes. Les Allemands prennent le contrôle de Paris et toutes les régions industrielles du nord et de l'est. Dans l'article 10, le gouvernement français s'engage à n'entreprendre aucune action hostile contre le Reich. Les articles 19 et 20 traitent du sort des prisonniers. Il est demandé la libération immédiate de tous les Allemands, alors que les 1 850 000 prisonniers français deviennent les otages du gouvernement allemand jusqu'à la conclusion de la paix. Le règlement du conflit avec l'Italie fasciste fera l'objet d'un autre armistice signé le 24 juin 1940. La citation du jour est signée du Dalai Lama. Le désarmement extérieur passe par le désarmement intérieur. Le seul vrai garant de la paix est en soi.
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1: Bonjour à tous. La canicule touche toute la France. 49 départements sont placés aujourd'hui en vigilance rouge canicule. Un véritable record selon le ministre délégué chargé de la transition écologique, Mathieu Lefèvre. 35 millions de personnes seront concernées. 40 autres départements sont également en alerte orange. Météo France attend encore des pics de 40 à 42 degrés entre les Pays de la Loire, le Poitou-Charentes et l'Aquitaine. 36 à 40 degrés ailleurs, hors zone littorale. Et face à ces conditions climatiques extrême, 845 écoles et collèges sont fermés aujourd'hui dans les départements en vigilance rouge. 1800 autres établissements vont aménager leurs horaires en libérant les élèves en début d'après-midi. Le trafic ferroviaire est également fortement impacté. 71 intercités ont déjà été supprimés depuis vendredi. En Ile-de-France, notamment, plusieurs trains sont également annulés sur le RER et le réseau francilien. La SNCF recommande également aux personnes vulnérables d'éviter de prendre le train. Et qui dit forte chaleur dit risque d'incendie. 17 départements de l'Ouest et du Sud sont en alerte orange pour les feux de forêt. Des départements qui pourraient passer en risque maximal selon Mathieu Lefèvre. Et c'est une autre conséquence de la chaleur. Un adolescent de 16 ans est mort noyé hier à Poitiers. Depuis vendredi, au moins 5 autres adolescents sont décédés des suites d'une noyade dans plusieurs endroits de France. Dans le reste de l'actualité, le temps des réponses. Près de 3 semaines après la mort de Liana, le rapport d'inspection pour faire la lumière sur les dysfonctionnements dans cette affaire doit être remis aujourd'hui à Sébastien Lecornu. Selon les informations de la Tribune dimanche, il évoque notamment le temps perdu dans la prise en charge de la plainte déposée en août 2025 par la mère de Rosa, cet enfant de 10 ans qui accuse Jérôme Barella de l'avoir violée à plusieurs reprises. Et puis le football avec le deuxième rendez-vous du mondial pour les Bleus. Après la victoire 3-1 face au Sénégal, l'équipe de France affronte l'Irak à Philadelphie pour son deuxième match de groupe. Avec une victoire, les Bleus valideraient déjà leur billet pour les 16e de finale. Coup d'envoi à 23h. Excellent début de journée.
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1: Dès le début de sa carrière, Robbie Williams a fait le bonheur des tabloïds du monde entier. Entre provocations, bagarres et déclarations salaces, l'ex-enfant terrible de Grande-Bretagne, à l'époque, ne reculait devant rien. Même lors de la conférence de presse qu'il donnera lors de la sortie en novembre 2002 de son cinquième album, Escapology. Ce jour-là, il précisera d'ailleurs avoir enregistré son œuvre entièrement nue. Une première dans l'histoire, mais pourquoi ? Au départ, tout simplement pour amuser la galerie. Une facétie qui, évidemment, plaira à tout le monde, jusqu'à Robbie qui, dès lors, se sent plus libre de ses mouvements. Du coup, il décide de poursuivre l'enregistrement nu comme un verre. Un malaise s'installe alors dans l'équipe technique, mais qu'importe, Robbie Williams vient de signer le contrat le plus juteux de l'histoire de l'industrie du disque. On ne peut rien lui refuser, puisque c'est au prix de 125 millions d'euros qu'il acceptera de poursuivre sa collaboration avec sa maison de disques.

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1: Les postes à pourvoir chez sup intérim. On recherche un agent de production agroalimentaire à Mulbar-sur-Bruche pour une mission intérim longue durée avec possibilité d'embauche. Les horaires en 2x7, de 6h à 13h30 ou de 13h15 à 20h45. Expérience de 1 an dans un poste similaire souhaité. Vos missions : alimenter la ligne de production, étiqueter les produits, assurer le bon déroulement de la fabrication, effectuer les contrôles qualité et utiliser les outils informatiques liés à la production. On recherche un chauffeur poids lourd grue auxiliaire à Molsheim pour un contrat intérimaire. Vos missions : réapprovisionnement de matériaux sur les différents chantiers dans votre secteur. Votre chargement et déchargement s'effectue à l'aide de la grue auxiliaire et des différents accessoires mis à votre disposition, fourches, élingues et crochets. Émargement des documents administratifs prévus pour les chauffeurs. Vous êtes titulaire d'un permis C ou CE en cours de validité, FIMO ou FCO et carte de conducteur à jour. Le CACES bras de grue auxiliaire est obligatoire et vous êtes doté d'une bonne capacité d'attention et d'une grande réactivité. Autonome dans votre travail, vous avez le sens des responsabilités, de l'initiative et le sens du relationnel. On recherche un chauffeur super lourd en benne travaux publics à Molsheim pour un contrat intérimaire. Vos missions : charger et décharger les marchandises ou superviser les opérations de manutention tout en veillant à leur sécurité et à leur intégrité. Vous organisez le transfert et la livraison des produits aux clients. Vérifiez la présence et la conformité des documents de bord et de transport. Vous réalisez les opérations d'attelage et un suivi d'activité. Vous êtes rigoureux, aimez travailler en équipe. Vous connaissez la réglementation transport de marchandises. Vous êtes titulaire du permis C ou C1, de la FIMO et de la carte de conducteur. Et surtout, vous avez une expérience en benne super lourd. Et on recherche un serveur à Belmont pour un contrat intérimaire. Vos missions : prise de commande, faire le relais entre la cuisine et la salle, vous assurer de la bonne prise en compte et de la conformité de la commande. Ce poste requiert une bonne présentation, vous êtes dynamique et avez un esprit d'équipe. Les horaires sont en coupé selon les postes, mais adaptables. 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Vous pouvez également retrouver toutes ces annonces sur le site de la radio www.radiorcb.fr dans la rubrique Emploi.
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2: Guten Morgen, Bissam. Bonne journée. Bonjour tout le monde. Le sujet du jour est le vélo. Les cyclistes retraités ont tout intérêt à préférer les bicyclettes sans suspension. Pour être plus certain d'empocher des commissions, mieux vaut avoir un vélo de course. La vélocité permet d'être à vélo cité. Un cycliste à plat ne peut conserver sa cote. Lors d'une grande boucle, il est normal que les cyclistes se fassent des cheveux s'ils n'entretiennent pas leur fourche. Le train du peloton ne doit surtout pas dérailler. Que le tour prenne de l'embonpoint et les concurrents auront alors à se serrer la ceinture. Le régime des cyclistes ne manque pas de sel. Le comble pour un cycliste pyromane, c'est de brûler les étapes. Le maillot jaune est le plus adapté à un bain de foule. Et d'ailleurs, le maillot jaune, c'est un gilet jaune qui a réussi. Pour conclure aujourd'hui ce chapitre, le parfum du bonheur, le cycle l'amène au creux de ses pédales.
3: Umgekehrt, échec fort.
1: Faire demi-tour, c'est aussi rouler. C'est-à-dire faire l'inverse, c'est aussi agir. Le contraire est tout aussi vrai. Aujourd'hui, 22 juin, bonne fête à tous les Albans, chez qui il fait bon s'asseoir.
2: Guterdain, Olle. Bonne journée et nat fou.
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1: Dans votre rendez-vous consommation, l'impact de la Coupe du Monde sur notre panier de courses. La Coupe du Monde ne se joue pas seulement sur la pelouse, cette période de compétition est aussi précieuse pour la grande distribution qui va voir les ventes de certains de ses produits exploser. Bière, pizza et chips sont les produits stars du mondial, mais pas dans n'importe quelles conditions. Selon un institut spécialisé, les performances sportives de l'équipe de France resteront le principal moteur de consommation. En d'autres termes, plus les Bleus iront loin, plus les Français dépenseront dans les magasins et les distributeurs se frotteront les mains. A contrario, une équipe de France qui se ferait éliminer dès le premier tour porterait un sacré coup de frein aux envies de consommation des ménages qui pourraient alors se désintéresser de la Coupe du Monde. A titre de comparaison, lors de l'Euro 2024, sur les 5 semaines de compétition, les ventes de bière et panachés avaient progressé de 6% en volume les jours de match des Bleus et les ventes de pizza avaient bondi de plus de 16%. Pour ce qui est de 2018, lors de la finale contre la Croatie, des records de consommation avaient même été battu avec 111 millions d'euros de chiffre d'affaires réalisé ce jour-là. Outre le moment de la compétition en lui-même, une victoire de l'équipe de France cette année pourrait avoir des effets à plus long terme sur la consommation. On le sait, le moral et la bonne humeur ont toujours des effets positifs sur l'économie d'un pays. Alors, allez les Bleus!

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0: a encore copié qui ?
1: C'est le plus grand des voleurs.
0: Commençons avec l'exemple de l'artiste Black M, qui a sorti en 2004 Sur ma route. Mais la mélodie du refrain ressemble assez étrangement à un tube de l'année 1997, composé par deux DJ français, Daddy DJ. Je vous laisse écouter ça.

plus chaude depuis 7 ans. Il a fait en moyenne plus de 21 degrés. La canicule s'est installée sur la majeure partie du pays et les températures vont encore grimper aujourd'hui. 49 départements sont placés en vigilance rouge. 35 millions de personnes sont concernées. 40 autres départements sont également en alerte orange. Météo France attend encore des pics, hein, de 40 à 42 degrés entre les Pays de la Loire, le Poitou-Charentes et l'Aquitaine. 36 à 40 degrés ailleurs, hors zone littorale. Des conditions qui perturbent le quotidien, notamment au sein de l'éducation nationale. 845 écoles et collèges sont fermés aujourd'hui dans les départements en vigilance rouge. 1800 autres établissements vont aménager leurs horaires en libérant les élèves en début d'après-midi. Le grand oral du bac est aussi impacté. Les épreuves de quelques 4000 candidats prévus aujourd'hui et demain ont été décalées de quelques jours. Ces températures ont également provoqué une hausse des appels au SAMU. À Paris, ils ont ainsi augmenté de 60% hier soir par rapport à une période habituelle, à plus de 40% à Troyes ou encore plus de 20% à Toulouse. Et pour faire face à ces conséquences de la chaleur, une nouvelle cellule interministérielle de crise sur la canicule se tient en fin de journée. Dans le reste de l'actualité, le retour d'un texte très controversé aujourd'hui à l'Assemblée nationale. Les députés se penchent une troisième fois sur la proposition de loi relative au droit à l'aide à mourir. Le gouvernement a déjà annoncé qu'il donnerait le dernier mot au Palais Bourbon le 15 juillet prochain. Les quatre aéroports de Moscou ont brièvement fermé ce matin, conséquence d'une nouvelle attaque de drones ukrainiens. Selon le maire de la capitale russe, 59 appareils ont été détruits. De son côté, le président ukrainien Volodymyr Zelensky assure que la Russie a lancé près de 2200 attaques de drones, 1800 bombes guidées et 87 missiles sur l'Ukraine en une semaine. Et puis ce soir, les Bleus jouent leur deuxième match de Coupe du Monde. L'équipe de France affronte l'Irak à Philadelphie après sa première victoire 3-1 face au Sénégal. Coup d'envoi à 23h. On suivra également Argentine-Autriche dès 19h ou Norvège-Sénégal à 2h du matin. Excellent début de journée à tous.

0: 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Bonjour à toutes et à tous et bienvenue pour ce deuxième numéro de notre émission consacrée à la Principauté de Salm. Aujourd'hui, préparez-vous à un véritable voyage dans le temps et l'espace. Nous partons à la découverte d'un lieu minuscule par sa taille, mais gigantesque par son destin. Imaginez un village d'une trentaine d'habitants, niché à 580 mètres d'altitude, entouré de forêts vosgiennes. Bienvenue à Chatta. C'était le plus petit village de la mythique et ancienne principauté de Salm. Mais avant de pousser les portes de la commune, il faut comprendre l'incroyable anomalie de cette principauté. Pendant un peu plus de 40 ans, jusqu'en 1793, ce territoire était un micro-État totalement indépendant, une enclave souveraine rattachée aux sept empires romains germaniques, mais coincée en plein territoire français. Une principauté si prospère que les habitants de Chatta ont eux-mêmes, en 1290, par l'acte de Sire Huguenaise, que leur destin était lié à l'abbaye de Senones et puis plus tard à la principauté de Salm. Pour explorer cette frontière historique et ses légendes, j'ai le plaisir d'accueillir aujourd'hui deux invités, Brigitte Gamin, maire de Chatta, et Marie-Hélène Chrétien, passionnée et accolable sur l'histoire de la principauté de Salm. Alors, entrons tout de suite dans le vif du sujet. À Chatta, la frontière entre la France et la principauté de Salm n'était pas matérialisée par de grandes murailles, mais par un simple ruisseau, le ruisseau de Salm, véritable vecteur de pureté. Rive gauche, la France, le banc de Sape. Rive droite, la principauté de Salm. Une séparation qui a donné naissance à une célèbre histoire locale. Madame le maire, racontez-nous cette fameuse légende que l'on se transmet à Chatta. Que faisaient les femmes enceintes de la rive française lorsqu'elles sentaient le moment de l'accouchement approcher et quel était le but de cette traversée insolite du ruisseau ?
1: Merci Pierre et bonjour à tous. Alors oui, on raconte que les femmes qui habitaient de l'autre côté du ruisseau, donc en France, souhaitaient accoucher à Chatta, donc du côté de la principauté de Salm, parce qu'on disait que leur enfant échapperait au service militaire. Donc on raconte que beaucoup de femmes ont franchi le ruisseau pour cette raison. Absolument. Maintenant, est-ce la réalité? Je ne sais pas. Et je pense que Marie-Hélène pourra compléter ou rectifier ce qui s'est réellement passé. Il s'agit bien d'une légende.
0: Alors c'est une histoire absolument savoureuse, mais la passionnée d'histoire que vous êtes, Marie-Hélène Chrétien, regarde cela avec le recul des archives de la principauté. Quelle est votre vision de ce qui se passait réellement à cette époque sur cette frontière? Est-ce que les archives confirment cette astuce des naissances? Et comment s'expliquer concrètement, sur le plan juridique et politique, cette différence de statut entre un sujet du prince de Salm et un citoyen français?
2: Oui, bonjour. Donc, c'est un peu plus complexe qu'on l'imagine. Moi, dans les archives, je n'ai trouvé qu'un seul soldat qui est vraiment enrôlé pour être dans l'armée. C'est en 1790, donc c'est déjà après la Révolution française. Avant, tous les soldats étaient plutôt des professionnels et appartenaient à des régiments. Il faut aller trouver leurs traces dans les inventaires de ces régiments. Mais par contre, moi, j'ai entendu une autre légende à Chatta, j'aurais bien voulu que Madame le maire en parle, c'est que surtout, les femmes traversaient le ruisseau pour avoir droit à la matrone, c'est-à-dire à la sage-femme. Parce que là, il y avait vraiment une grande différence entre ce qui se passait en France et ce qui se passe dans le comté de Salm au départ, puis après en principauté de Salm. Donc à Chatta, il y a déjà une matrone, c'est-à-dire une sage-femme qui est désignée et choisie par les femmes de ce village-là dès 1682. Et cette femme est donc habilitée par l'abbaye de Senones pour rondoyer le bébé si ça se passe mal. Quand on va arriver au temps de la principauté, c'est un peu plus compliqué parce que ces matrones-là vont être obligées de se rendre au greffe à Senon et se faire reconnaître en tant que matrone. Et en plus, elles vont avoir droit à une deuxième formation, si je puis dire, une par le chirurgien du prince, où elles vont apprendre les rudiments d'hygiène, en fait, hein, et puis obligées, veiller à ce que la femme enceinte fasse sa déclaration de grossesse. Alors là, c'est intéressant de faire la déclaration de grossesse parce que ça permet au prince de lutter contre les avortements, mais ça permet aussi à la jeune femme qui a subi des violences, par exemple, de déclarer qui est le père si elle n'est pas mariée. Hein? Et puis en plus, ça lui permet d'avoir droit à du poisson une fois par semaine pour nous faire un bon petit principautois bien solide, bien vaillant. Et donc après, elle a le droit d'utiliser cette femme très spécialisée finalement.
3: Alors ce ruisseau est décidément au cœur de toutes les mémoires, puisqu'il porte au moins 5 noms différents selon l'endroit où l'on se trouve. Et si pour les futures mamans, il était synonyme d'espoir, il porte aussi un nom beaucoup plus sombre, le ruisseau Dolorosa, la douleur rouge. Alors, Madame le maire, pourquoi ce surnom de Dolorosa à Chata ? Qu'est-ce que cela nous raconte aussi de l'activité de la vaste carrière de grès locale et du quotidien que l'on imagine terrible des ouvriers carriers ?
1: Oui, merci Pierre. En fait, il y a plusieurs explications qui ont été apportées pour le nom de Dolorosa, la douleur rouge. On parle de la douleur des femmes qui accouchait, je crois, c'est ça. Et on dit aussi que le ruisseau était rougi par le sang des carriers. Donc, il y avait un travail très dur dans les carrières et qui saignait. J'avoue que je n'ai pas trouvé de traces historiques. Ce sont des choses qui se racontent, hein, comme toutes les légendes, qui se transmettent. Après, la part des choses, ce n'est pas toujours très facile.
3: Voyageons maintenant dans les rues du village. Les maisons ont pour la plupart gardé leur aspect traditionnel de ferme vosgienne, regroupée autour de l'église des Saints-Anges et de Sainte-Barbe, bâtie entre 1902 et 1904. On y trouve aussi une curiosité architecturale, une maison dont l'angle a été littéralement coupé et raboté. Alors, Madame le maire, est-ce que vous pouvez nous expliquer pourquoi cette fameuse maison a été coupée pour laisser, je crois, passer les chars à l'époque ?
1: Oui, tout à fait. C'est vrai que cette maison n'avait pas cette allure-là avant, mais les routes étaient étroites. Et il a été, c'est ce que nous a raconté l'actuel propriétaire d'ailleurs de cette maison, il a été nécessaire de taper dans la façade pour permettre le passage des chars lors de la Seconde Guerre mondiale. Et c'est vrai que c'est une particularité de Chata. Tout le monde s'interroge et se demande pourquoi cette façade si particulière.
3: Et en un mot, pourriez-vous nous parler de l'église construite sur l'emplacement d'un sanctuaire plus ancien ? Pourquoi sa structure entièrement faite de granit local en fait d'elle un édifice si rare pour notre région ?
1: Oui, vous avez raison, il n'y a pas tellement d'églises tout en granit dans les Vosges. Celle-ci est une particularité de Chata. On dit que le granit est local de Chata, j'en doute, mais il est en tout cas du secteur. L'église a été construite de 1902 à 1904 par un architecte nancéen qui est celui qui a créé Nancy Thermale, c'est Louis Lanternier. Sur l'emplacement d'une ancienne chapelle qui menaçait ruine. Donc, il y avait un architecte de Saint-Dié qui avait fait une analyse pour voir si on pouvait restaurer cette ancienne chapelle. Mais au vu du montant des travaux, et des travaux énormes, il a été suggéré que cette église soit détruite et reconstruite. Alors, il a fallu bien sûr acheter la maison qui était à côté pour pouvoir agrandir l'église. Et Louis Lanternier, qui avait toujours de grandes idées, avait prévu une église un petit peu trop grosse pour le secteur. Et on lui a demandé de revoir un petit peu à la baisse ses plans. Mais ça reste quand même une très belle église qui peut accueillir une bonne centaine de personnes.
3: Donc Chata est un village millénaire dont la neuve maison est attesté dès 1282. La commune a connu un pic de population au XIXe siècle avec plus de 300 habitants, avant de payer un lourd tribut aux guerres mondiales qui ont vu disparaître de nombreuses maisons. Pourtant, Chatta ne se meurt pas. Le village écrit aujourd'hui une page très moderne de son histoire grâce à la transition énergétique. Aujourd'hui, Chatta s'accueille sur son territoire pas moins de 5 éoliennes, soit la moitié du parc éolien du bois de Belfay. Comment ce projet d'avenir permet-il à votre commune de se revitaliser et de continuer à faire rayonner son territoire ?
1: Je crois que le parc éolien a fait déjà beaucoup parler de lui et on connaît beaucoup Chatta justement à cause de ses 5 éoliennes. D'ailleurs, je raconte toujours cette histoire parce que Chatta est tellement petit que même en Déodacie, les gens ne connaissent pas le village. Et je me souviens très bien d'une dame qui racontait, une dame de Chatta à qui on demandait « Mais où est Chatta ?» Et elle leur a dit bah, « Vous voyez les 5 lumières rouges qui brillent dans le ciel ? Et bien Chatta, c'est juste au pied. » Donc, vous savez qu'on est connu aussi dans le secteur pour nos éoliennes. Vous êtes venu au village, Pierre, avez-vous vu les éoliennes? Les avez-vous entendues? À peine. Elles sont discrètes, elles sont en forêt. Ce sont de grands arbres parmi les autres. Et ça a donné un petit regain de vie à notre village aussi.
3: Eh bien, un immense merci à toutes les deux, Brigitte Gamin et Marie-Hélène Chrétien, de nous avoir plongé dans l'histoire si riche de la principauté de Salm et du village de Chatta. Quant à vous, chers auditeurs, n'hésitez pas à aller franchir ce fameux ruisseau et à découvrir ce joyau des Vosges. À très bientôt pour un prochain numéro consacré à la principauté de Salm.

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1: Gute Morgen, Wissam. Bonne journée. Bonjour tout le monde. Le sujet du jour est le vélo. Les cyclistes retraités ont tout intérêt à préférer les bicyclettes sans suspension. Pour être plus certain d'empocher des commissions, mieux vaut avoir un vélo de course. La vélocité permet d'être à vélo cité. Un cycliste à plat ne peut conserver sa cote. Lors d'une grande boucle, il est normal que les cyclistes se fassent des cheveux s'ils n'entretiennent pas leur fourche. Le train du peloton ne doit surtout pas dérailler. Que le tour prenne de l'embonpoint et les concurrents auront alors à se serrer la ceinture. Le régime des cyclistes ne manque pas de sel. Le comble pour un cycliste pyromane, c'est de brûler les étapes. Le maillot jaune est le plus adapté à un bain de foule. Et d'ailleurs, le maillot jaune, c'est un gilet jaune qui a réussi. Pour conclure aujourd'hui ce chapitre, le parfum du bonheur, le cycle l'amène au creux de ses pédales.
2: Umgekehrt, échec fort.
0: Faire demi-tour, c'est aussi rouler. C'est-à-dire faire l'inverse, c'est aussi agir. Le contraire est tout aussi vrai. Aujourd'hui, 22 juin, bonne fête à tous les Albans, chez qui il fait bon s'asseoir.
1: Guterdain, Olle. Bonne journée et nat fou.
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0: Les postes à pourvoir chez Sup Intérim. On recherche un agent de production agroalimentaire à Mulbar-sur-Bruche pour une mission intérim longue durée avec possibilité d'embauche. Les horaires en 2x7, de 6h à 13h30 ou de 13h15 à 20h45. Expérience de 1 an dans un poste similaire souhaité. Vos missions: alimenter la ligne de production, étiqueter les produits, assurer le bon déroulement de la fabrication, effectuer les contrôles qualité et utiliser les outils informatiques liés à la production. On recherche un chauffeur poids lourd grue auxiliaire à Molsheim pour un contrat intérimaire. Vos missions: réapprovisionnement de matériaux sur les différents chantiers dans votre secteur. Votre chargement et déchargement s'effectue à l'aide de la grue auxiliaire et des différents accessoires mis à votre disposition, fourches, élingues et crochets. Émargement des documents administratifs prévus pour les chauffeurs. Vous êtes titulaire d'un permis C ou CE en cours de validité, FIMO ou FCO et carte de conducteur à jour. Le CACES bras de grue auxiliaire est obligatoire et vous êtes doté d'une bonne capacité d'attention et d'une grande réactivité. Autonome dans votre travail, vous avez le sens des responsabilités, de l'initiative et le sens du relationnel. On recherche un chauffeur super lourd en benne travaux publics à Molsheim pour un contrat intérimaire. Vos missions: charger et décharger les marchandises ou superviser les opérations de manutention tout en veillant à leur sécurité et à leur intégrité. Vous êtes rigoureux, aimez travailler en équipe, vous connaissez la réglementation de transport de marchandises, vous êtes titulaire du permis C ou C1, de la FIMO et de la carte de conducteur. Et surtout, vous avez une expérience en benne super lourd. Et on recherche un serveur à Belmont pour un contrat intérimaire. Vos missions: prise de commande, faire le relais entre la cuisine et la salle, vous assurer de la bonne prise en compte et de la conformité de la commande. Ce poste requiert une bonne présentation, vous êtes dynamique et avez un esprit d'équipe. Les horaires sont encoupés selon les postes, mais adaptables. 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Vous pouvez également retrouver toutes ces annonces sur le site de la radio www.radio-rcb.fr dans la rubrique « Emploi ».

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0: Bosca.
1: Bélier, vous ne cherchez pas à instaurer une histoire sentimentale sérieuse, vous voulez vous amuser et voilà tout.
2: Taureau, Mars vous pousse de l'avant. Vous retrouvez l'énergie nécessaire pour initier de nouveaux projets.
3: Gémeaux, dévoilez le fond de votre cœur. Dites tout haut ce que vous pensez, vous vous sentirez bien mieux.
4: Cancer, bonne forme, vous vaquez à vos occupations avec un tonus hors pair.
5: Lion, vous serez comblé aujourd'hui, car vous charmez même à votre insu.
6: Faites des vœux amoureux, ils seront exaucés.
7: Vierge, affirmez vos choix avec plus de véhémence et ne vous laissez pas influencer par Pierre, Paul ou Jacques.
8: Balance, vous êtes extrêmement sociable, ce qui vous permet de tisser de nouveaux liens, de prendre des contacts que vous utiliserez dans les semaines à venir.
9: Scorpion, vous êtes un professionnel exemplaire, vous respectez vos engagements à la lettre et votre sens du devoir vous honore.
10: Sagittaire, renouez le dialogue avec votre conjoint, vous pourrez ainsi améliorer et donner un nouveau souffle à votre relation.
11: Capricorne, acceptez toutes les invitations de vos proches, vous devez faire des efforts et vous montrer plus avenant.
12: Verseau, si votre météo amoureuse est nuageuse, ne vous inquiétez pas. Vous savez bien qu'à

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Bonjour à tous. Des pics de 40 à 42 degrés entre les Pays de la Loire, le Poitou-Charentes et l'Aquitaine, voire 44 degrés dans le sud-ouest. Il va encore faire très chaud aujourd'hui. 49 départements sont placés en vigilance rouge canicule. 35 millions de personnes sont concernées, c'est un record. 40 autres sont également en alerte orange. Et face à ces chaleurs, 845 écoles et collèges sont fermés aujourd'hui dans les départements en vigilance rouge. 1800

ville, Jérôme Boulanger. Ce dimanche notamment à Poitiers, un adolescent de 17 ans a disparu vers 20h30 en se baignant. Son corps a été retrouvé sans vie dans la soirée. Et qui dit chaleur dit pollution. Des alertes à la qualité de l'air ont été déclenchées dans plusieurs départements et notamment en Île-de-France. Dans le reste de l'actualité, le temps des réponses. Près de 3 semaines après la mort de Liana dans le Gers, le rapport d'inspection pour faire la lumière sur les dysfonctionnements dans cette affaire doit être remis aujourd'hui à Sébastien Lecornu avant d'être rendu public dans la journée. Le retour d'un texte très controversé aujourd'hui à l'Assemblée nationale. Les députés se penchent une troisième fois sur la proposition de loi relative au droit à l'aide à mourir. Le gouvernement a déjà annoncé qu'il donnerait le dernier mot au Palais Bourbon le 15 juillet prochain. Et puis ce soir, les Bleus jouent leur deuxième match de Coupe du Monde. L'équipe de France affronte l'Irak à Philadelphie après sa première victoire 3-1 face au Sénégal. France-Irak, c'est une rencontre à suivre ce soir à partir de 23h. Excellente matinée à tous.

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1: Bientôt un seul billet pour les voyages ferroviaires transfrontaliers. Un métro à énergie solaire, c'est une première en France. Et puis une nouvelle ère dans le transport aérien sur la Côte d'Azur. Simplifier nos voyages transfrontaliers en train, c'est l'objectif d'un nouveau projet de l'Union européenne. Si vous avez déjà pris les rails pour aller en Allemagne ou bien en Espagne, il faut souvent prendre plusieurs tickets sur différents sites. L'Europe souhaite donc y remédier. La SNCF pourrait donc être amenée à afficher sur son propre site le Paris-Milan, opéré par la compagnie italienne Trenitalia. Une simplification pour les usagers et les correspondants serait également plus identifiable. Et en cas de rupture de celle-ci, les droits des usagers seraient mieux garantis. C'est une première en France pour un réseau de transport urbain. Les lignes A et B du métro rennais seront bientôt alimentées, en partie par l'énergie solaire. Ce projet porté par Rennes Métropole, Keolis et Énergie V prévoit l'installation de 6000 m² de panneaux photovoltaïques. Une énergie qui ne couvrira toutefois que 7% des besoins du métro. Les travaux débutent ce mois-ci pour une mise en service début 2027. Le Var pourrait entrer dans une nouvelle ère du transport aérien. L'alliance BHSM prévoit de faire de la Côte d'Azur un site précurseur pour les taxis aériens électriques à décollage et à atterrissage verticaux. Et l'investissement est colossal, 30 millions d'euros pour 6 appareils, des engins qui ne produisent aucune émission directe de CO2 et font 10 fois moins de bruit qu'un hélicoptère classique et qui pourrait donc relier Nice à Saint-Tropez en quelques minutes seulement.

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1: Pour les manifestations à venir, on démarre avec les sentiers plaisir. Dépoussiérez vos chaussures et préparez votre gourde. C'est reparti. Pour la 37e année consécutive, une soixantaine de bénévoles passionnés de la vallée enfilent leurs chaussures de marche pour vous emmener en vadrouille. Gratuitement, sans inscription et pour tout public. Cet été, on marche autrement. L'édition 2026 est placée sous le signe du pastoralisme, thème de l'année internationale décrétée par l'ONU. Pâturage d'altitude, troupeaux, biodiversité, pratiques ancestrales, la vallée de la Bruche a des choses à vous raconter sur ces paysages façonnés par des siècles de vie pastorale. Rendez-vous jusqu'à début septembre, plus de 15 sorties inédites. Le programme complet est disponible sur vallée-de-la-bruche-rando.fr. C'est sans manquer le ciné-débat Bruche. C'est à Bourbruche le 26 juin à la ferme du Nouveau Chemin. Il vous propose la projection gratuite de Première Loge, un documentaire de Vincent Chablose qui vous invite à observer les cavités au cœur des troncs pour apprivoiser les histoires qui se jouent dans nos vieilles forêts. Des 18h, balade en forêt commentée par l'ONF et le groupe Tétra Vosges. Il y aura aussi des tartes flambées à 19h30 à la ferme. L'inscription est obligatoire. La projection se fera dans le hangar de la ferme, des bancs seront à disposition. N'hésitez pas à prendre des chaises de camping, des polaires et des plaids pour plus de confort. Avec la locomotive de Viche, apéro Summer Blind Test, le 26 juin à 20h. Entre amis ou en famille, constituez votre équipe et venez tester vos connaissances musicales. C'est pour les enfants à partir de 10 ans, la réservation est souhaitée et chacun peut apporter quelque chose à boire ou à grignoter. La mission locale de Molsheim vous ouvre ses portes le 26 juin de 13h30 à 17h au 1 place du marché à Molsheim. Venez découvrir les services, rencontrer l'équipe et les partenaires, posez vos questions et échangez autour de l'emploi, de l'orientation, de la formation et de l'insertion professionnelle. L'atelier jeune booste ton image pro avec CV, entretien, image pro et conseils. L'inscription est obligatoire. L'Italie s'invite à la MJC de Baramba pour la Dolce Zumba. C'est le samedi 27 juin, l'ouverture des portes dès 19h30, spectacle à 20h. Il y aura une petite restauration sur place, c'est organisé par la commune, Zumba et la MJC. Arus, ce 27 juin, en semi-nocturne de 16h à 22h, c'est un vide-grenier qui est organisé par le tennis de table de Russe. Il y aura aussi un salon des artisans et créateurs, le tout avec une soirée années 80. Il y aura buvette, grillade, knack et tarte flambée. À l'établissement Oberlin à la Broque, c'est la fête d'été, art de rue. Venez partager un moment agréable à l'établissement Oberlin le dimanche 28 juin au programme danse hip-hop, graffiti, déambulation d'artistes, jeux et kermesse. Dès 11h, ne manquez pas le vide-grenier tout au long de la journée. Dès 13h30, les activités de kermesse pour petits et grands. Et bien sûr, restauration avec des snacks et des douceurs sucrées vous y attendent. Festivalet organise ce 28 juin une brocante à Mulbar-sur-Bruche. Elle se déroulera en extérieur. Le tarif est de 3€ par mètre. Buvette et petite restauration tenue par l'association. Vous pouvez encore demander le bulletin d'inscription par mail à festivaletmulbar@gmail.com. Toujours pour le 28 juin, le Lions Club de Schirmeck-Haute-Bruche organise les baptêmes en voiture d'exception, prestige ou sportive. Rendez-vous entre 10h et 17h. Venez faire un tour dans une voiture d'exception, sportive ou youngtimer. Balade sur route ouverte à partir de 10€. Petite restauration avec barbecue et buvette. Je termine avec la paroisse de La Claquette qui organise la fête interparoissiale le dimanche 28 juin à l'église de La Claquette. À partir de 11h30, apéritifs et repas, il vous propose des tartes flambées dans la salle du foyer à côté de la médiathèque. Une tarte flambée, un dessert et un café pour 10€. Les réservations se font par téléphone. Voilà pour les prochaines manifestations dans la vallée. Si vous avez besoin d'un renseignement, n'hésitez pas à les retrouver sur le site radio-rcb.fr dans la rubrique événements. Je vous souhaite une belle journée sur RCB.

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La canicule s'est installée sur la France. 49 départements sont en vigilance rouge canicule et 40 en orange. C'est historique. 90% du territoire est donc sous le coup d'une alerte. Météo France attend encore des pics de 40 à 42 degrés entre les Pays de la Loire, le Poitou-Charente et l'Aquitaine. Des conditions qui perturbent le quotidien, notamment au sein de l'éducation nationale. 845 écoles et collèges sont fermés aujourd'hui dans les départements en vigilance rouge. Le grand oral du bac est aussi impacté. Les épreuves de quelques 4000 candidats prévus aujourd'hui et demain ont été décalées de quelques jours. La ministre de la Santé, elle a tenu à rassurer ce matin. Le système de santé n'est pas en tension dans tous les services d'urgence. Toutes les mesures de prévention permettent que notre système puisse tenir, a déclaré Stéphanie Rist sur TF1. En parallèle, une nouvelle cellule interministérielle de crise dédiée à la canicule va se tenir aujourd'hui. Dans le reste de l'actualité, on l'apprend à l'instant, le Premier ministre britannique Keir Starmer annonce sa démission après avoir échangé avec le roi Charles III. Keir Starmer, très impopulaire, aurait été poussé à partir par certains membres de son gouvernement. Parmi ses potentiels successeurs, il y a notamment le travailliste Andy Berman. La délégation iranienne annonce rentrer à Téhéran. Elle a participé en Suisse à des pourparlers avec les États-Unis après 18 heures de discussion. Les deux pays ont trouvé un compromis sur une feuille de route visant à parvenir à un accord définitif dans un délai de 60 jours. Près de 3 semaines après la mort de Liana, le rapport d'inspection pour faire la lumière sur les dysfonctionnements dans cette affaire doit être remis aujourd'hui à Sébastien Lecornu. Selon la Tribune Dimanche, il pointe notamment des défaillances individuelles plutôt qu'un manque de moyens. Et puis on termine avec le football et les Bleus regardent aussi attentivement la météo. L'équipe de France affronte l'Irak à Philadelphie pour le Mondial, mais les orages pourraient perturber la rencontre. Selon le protocole américain, un match est automatiquement suspendu dès qu'un éclair est détecté dans un rayon de 15 km autour d'un stade. En attendant, France-Irak, c'est bien à 23h ce soir. Excellente fin de matinée à tous.

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1: Chers auditeurs, chères auditrices, bonjour. Voici une recette de gâteau au chocolat et aux orties. Oui, tout le monde aime le chocolat et ben avec les orties, ça se marie très bien également. Voilà, je vais vous donner les ingrédients nécessaires pour la réalisation de ce gâteau. Il vous faudra 100 g de chocolat noir, 100 g de sucre, 60 g de purée d'amande blanche. Alors, on n'a pas trop l'habitude d'utiliser ça, mais c'est la purée d'amande, juste, donc on l'utilise le matin à la place du beurre, par exemple. Et donc, dans cette recette, je précise juste, c'est une recette faite pour des personnes qui n'utilisent pas de lactose, donc il n'y a pas de lait, pas de beurre. Et donc, la purée d'amande va remplacer le beurre. Voilà, donc 2 œufs, 60 g environ de tête d'ortie, ça correspond à un bon saladier, donc 2 gros bols d'ortie. Toujours la pointe d'ortie, hein, les 4 à 6 premières feuilles. 80 g de farine de riz, je précise farine de riz pour les personnes qui sont sans gluten, hein, sinon évidemment une simple farine de blé ou d'épeautre ira très bien. Une pincée de sel et le zeste d'une orange. Quand on prend le zeste, pensez à bien avoir des oranges bio. Et une pincée de bicarbonate ou un sachet de levure. Pour la préparation, cassez le chocolat dans une casserole en petits morceaux et le laissez fondre au bain-marie à feu très doux et le mélanger ensuite avec la purée d'amande. Puis, vous mixez au blender les œufs avec les orties, puis vous ajoutez le sucre, la farine, le sel, le bicarbonate et le zeste d'orange. Le zeste d'orange, c'est ce qui donne vraiment un parfum délicat dans ce gâteau qui est vraiment très chouette. Bien mélanger donc toute cette préparation et en dernier, ajouter donc le chocolat fondu auquel on avait déjà rajouté la purée d'amande. Voilà. Vous mélangez le tout jusqu'à avoir une pâte bien homogène et vous versez le tout dans un moule beurré, fariné ou huilé. Le tout cuisson à 180 degrés maximum pendant 30 minutes, peut-être 25 selon les fours, donc vérifiez toujours en piquant le gâteau avec la pointe d'un couteau qui doit ressortir presque sèche. Voilà, cette recette, je la dois à Florence Laporte avec qui j'ai fait une formation de plantes sauvages qui a un organisme qui s'appelle Nature Abondance. Donc merci à Florence pour cette bonne recette. Bon essai, bonne dégustation. Au revoir chers auditeurs et à bientôt pour une nouvelle recette.

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Bonjour à tous, on se retrouve pour cet agenda. Vendredi à partir de 20h, c'est le feu de la Saint-Jean à Artolsheim. À l'occasion du solstice d'été, venez vivre la traditionnelle crémation du bûcher de la Saint-Jean dans le cadre enchanteur des étangs du Fürsterplatz. Unique dans la région, ce grand bûcher se reflète dans les eaux des étangs pour offrir un spectacle aussi chaleureux que féerique. Une animation musicale et une petite restauration accompagneront cette soirée. La conférence Strasbourg 1518, la danse comme maladie à Célestat, est organisée demain à 18h30 au complexe Sainte-Barbe. 500 ans après les faits, l'épidémie de danse de Saint-Guy qui a affecté Strasbourg à l'été 1518 a fait couler beaucoup d'encre et a suscité des ouvrages de qualité très variables. La conférencière propose de revenir sur cet événement en interrogeant les sources d'archives contemporaines et les chroniques postérieures. La communauté de communes de la vallée de la Bruche vous invite à une soirée nature et découverte vendredi à la ferme du Nouveau Chemin. Au programme, une balade commentée en forêt dès 18h suivie d'un repas de tarte flambée. À 21h30, découvrez une projection gratuite du documentaire Première Loge, une immersion fascinante au cœur des vieilles forêts. C'est gratuit mais sur inscription. Demain, au Tintmaten, l'école de musique de Célestat organise son traditionnel concert d'élèves de fin d'année. Au programme, vous pourrez profiter de l'éveil musical à 18h, suivi des chorales à 19h et des orchestres et ensembles à 20h. Venez nombreux pour partager cette belle soirée en famille. Une occasion unique d'applaudir ces jeunes musiciens. L'entrée est libre et si vous désirez plus d'informations, rendez-vous sur le site www.celesta-au-koenigsbourg.com. Samedi de 16h à 22h, le tennis de table de Rousse organise son traditionnel vide-grenier en mode semi-nocturne. Accompagné d'un salon des artisans créateurs, les inscriptions sont toujours ouvertes. Côté restauration, une buvette, des grillades, des knacks sont présentes. Au cœur de cette soirée rythmée par le meilleur des années 80, pour plus d'informations, rendez-vous sur le site valleedelabruche.fr. Merci d'avoir suivi cet agenda, je vous souhaite une excellente semaine, une très bonne journée.

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0: Prime Time de Maxime Chattam. Alors que des millions de téléspectateurs regardent le 20h sur la chaîne nationale, un homme masqué, la voix déformée, prend en otage le présentateur vedette. Si le direct est coupé, il le tue. Paul Dacqui-Ferrand, présentateur vedette du journal télévisé le plus suivi en France sur la chaîne MD1, se prépare pour son énième 20h. Charlène, chef d'édition, est en contact avec lui via son oreillette. Tout est prêt, millimétré, comme pour chaque JT. Mais soudain, une caméra bouge, de façon étrange. Et là, surgit un homme masqué qui vient poser directement le revolver sur la tempe du présentateur vedette. Il prend la parole, avec sa voix déformée bien évidemment, et il prévient « La situation est sous mon contrôle à partir de maintenant. Si le signal est coupé, Paul sera tué. Si la moindre personne entre dans le studio, Paul sera tué. Si vous cherchez à brouiller la réception ou à me tendre un piège, Paul sera tué. Et si vous ne me prenez pas au sérieux, Paul sera tué. » Le cauchemar commence alors, retransmis sur les télévisions de toute la France et bientôt du monde entier. Le GIGN débarque dans les locaux de la chaîne télévisée et on découvre Yanis, négociateur expérimenté, qui va devoir briefer rapidement Charlène, car le preneur d'otages, se faisant appeler Kratos, ne veut en rien négocier avec les flics. C'est avec Charlène qu'il échangera sa Jiminy Cricket, comme il la surnomme. À partir de là, tout s'enchaîne puisqu'ils ont jusqu'à l'aube pour satisfaire les demandes de Kratos. Ce thriller psychologique nous entraîne non seulement dans l'organisation pointilleuse du GIGN, parce qu'on va découvrir tous les détails de chaque section, qui a quel rôle, etc., mais également dans les prises de décision en fonction des politiques, mais aussi des grosses têtes de la chaîne qui, elles, ne pensent qu'à l'audimat. Et que dire quand les réseaux sociaux s'en mêlent ? Prime Time nous tient en haleine du début à la fin. Personnellement, c'était comme si je faisais partie du staff de la chaîne MD1 et que je vivais en temps réel cette prise d'otage. Je n'ai pas vu venir le final, un twist phénoménal, même si par moments quand même, je me suis posé la question en me disant « Non, ça c'est beaucoup trop gros, c'est pas possible ». Encore une fois, Maxime Chattam s'est très bien renseigné avant d'écrire ce roman, aussi bien sur le GIGN que sur le monde de la télévision du direct. C'est très pointilleux et c'est une mine d'informations pour nous qui sommes novices. Le petit plus de Maxime Chattam, c'est de nous mettre dans l'ambiance de son roman en nous partageant les musiques qu'il a écoutées pour écrire ce thriller. Vous l'aurez compris, encore un très bon roman de Maxime Chattam et Prime Time, vous pouvez le découvrir dans notre médiathèque à La Brocque.
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à tous. Une journée historiquement chaude. La canicule s'intensifie encore. 49 départements désormais en vigilance rouge, 40 en orange, c'est du jamais vu. Et après une nuit étouffante, déjà des températures impressionnantes relevées dans la matinée. 37 dans l'Allier, plus de 36 sur le Poitou-Charentes. Et ce n'est que le début, plus de 40 degrés attendus dans l'ouest, voire jusqu'à 43 degrés à Bordeaux. Une canicule qui a de nombreuses conséquences. En Ile-de-France, un train sur 10 est supprimé en prévention, annonce la présidente de la région Valérie Pécresse. Des annulations de la SNCF prévues aussi ailleurs en France. Et puis ce sont au moins 13 noyades qui ont été enregistrées depuis samedi soir selon la sécurité civile. Enfin, les fortes chaleurs n'ont pas empêché la fête de la musique. Hier soir, un premier bilan, 243 personnes interpellées selon le ministère de l'Intérieur, dont 148 à Paris. Dans le reste de l'actualité, une série de défaillances graves révélées dans le rapport après la mort de Liana. Rapport d'inspection remis au gouvernement ce matin. Les conclusions de l'enquête administrative pointent des erreurs individuelles, notamment après la plainte pour viol sur mineur déposée en août dernier contre le principal suspect, Jérôme Barella. Notez qu'une nouvelle mobilisation est prévue en fin de journée devant les tribunaux et le ministère de la Justice. La démission du Premier ministre britannique, elle était attendue. Keir Starmer l'a annoncé dans la matinée. Il quitte son poste de chef du parti travailliste sous la pression des députés de son camp et il devrait quitter la tête du gouvernement qu'il occupait depuis près de 2 ans. Une fois que son successeur sera nommé, les candidatures seront ouvertes le 9 juillet. Le foot enfin et les Bleus aussi regardent la météo de près aujourd'hui. Deuxième match de l'équipe de France dans la Coupe du Monde. C'est contre l'Irak à Philadelphie et des orages sont annoncés, ce qui pourrait perturber la rencontre. Elle débute à 23h. Et dans la nuit, on suivra le prochain adversaire des Bleus, la Norvège, face au Sénégal, que les Français ont battu mardi dernier. Voilà pour l'info. Bonne journée.

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0: Les postes à pourvoir chez Sup Intérim. On recherche un agent de production agroalimentaire à Mulbar-sur-Bruche pour une mission intérim longue durée avec possibilité d'embauche. Les horaires en 2x7, de 6h à 13h30 ou de 13h15 à 20h45. Expérience de 1 an dans un poste similaire souhaité. Vos missions: alimenter la ligne de production, étiqueter les produits, assurer le bon déroulement de la fabrication, effectuer les contrôles qualité et utiliser les outils informatiques liés à la production. On recherche un chauffeur poids lourd grue auxiliaire à Molsheim pour un contrat intérimaire. Vos missions: réapprovisionnement de matériaux sur les différents chantiers dans votre secteur. Votre chargement et déchargement s'effectue à l'aide de la grue auxiliaire et des différents accessoires mis à votre disposition, fourches, élingues et crochets. Émargement des documents administratifs prévus pour les chauffeurs. Vous êtes titulaire d'un permis C ou CE en cours de validité, FIMO ou FCO et carte de conducteur à jour. Le CACES bras de grue auxiliaire est obligatoire et vous êtes doté d'une bonne capacité d'attention et d'une grande réactivité. Autonome dans votre travail, vous avez le sens des responsabilités, de l'initiative et le sens du relationnel. On recherche un chauffeur super lourd en benne travaux publics à Molsheim pour un contrat intérimaire. Vos missions: charger et décharger les marchandises ou superviser les opérations de manutention tout en veillant à leur sécurité et à leur intégrité. Vous organisez le transfert et la livraison des produits aux clients, vérifiez la présence et la conformité des documents de bord et de transport, vous réalisez les opérations d'attelage et un suivi d'activité. Vous êtes rigoureux, aimez travailler en équipe, vous connaissez la réglementation de transport de marchandises, vous êtes titulaire du permis C ou C1, de la FIMO et de la carte de conducteur. Et surtout, vous avez une expérience en benne super lourd. Et on recherche un serveur à Belmont pour un contrat intérimaire. Vos missions: prise de commande, faire le relais entre la cuisine et la salle, vous assurer de la bonne prise en compte et de la conformité de la commande. Ce poste requiert une bonne présentation, vous êtes dynamique et avez un esprit d'équipe. Les horaires sont en coupé selon les postes, mais adaptables. 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

0: 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Bonjour à toutes et à tous et bienvenue pour ce deuxième numéro de notre émission consacrée à la Principauté de Salm. Aujourd'hui, préparez-vous à un véritable voyage dans le temps et l'espace. Nous partons à la découverte d'un lieu minuscule par sa taille, mais gigantesque par son destin. Imaginez un village d'une trentaine d'habitants, niché à 580 mètres d'altitude, entouré de forêts vosgiennes. Bienvenue à Chatta. C'était le plus petit village de la mythique et ancienne principauté de Salm. Mais avant de pousser les portes de la commune, il faut comprendre l'incroyable anomalie de cette principauté. Pendant un peu plus de 40 ans, jusqu'en 1793, ce territoire était un micro-État totalement indépendant, une enclave souveraine rattachée aux sept empires romains germaniques, mais coincée en plein territoire français. Une principauté si prospère que les habitants de Chatta ont eux-mêmes, en 1290, par l'acte de Sire Huguenaise, que leur destin était lié à l'abbaye de Senones et puis plus tard à la principauté de Salm. Pour explorer cette frontière historique et ses légendes, j'ai le plaisir d'accueillir aujourd'hui deux invités, Brigitte Gamin, maire de Chatta, et Marie-Hélène Chrétien, passionnée et accolable sur l'histoire de la principauté de Salm. Alors, entrons tout de suite dans le vif du sujet. À Chatta, la frontière entre la France et la principauté de Salm n'était pas matérialisée par de grandes murailles, mais par un simple ruisseau, le ruisseau de Salm, véritable vecteur de pureté. Rive gauche, la France, le banc de Sape. Rive droite, la principauté de Salm. Une séparation qui a donné naissance à une célèbre histoire locale. Madame le maire, racontez-nous cette fameuse légende que l'on se transmet à Chatta. Que faisaient les femmes enceintes de la rive française lorsqu'elles sentaient le moment de l'accouchement approcher et quel était le but de cette traversée insolite du ruisseau ?
1: Merci Pierre et bonjour à tous. Alors oui, on raconte que les femmes qui habitaient de l'autre côté du ruisseau, donc en France, souhaitaient accoucher à Chatta, donc du côté de la principauté de Salm, parce qu'on disait que leur enfant échapperait au service militaire. Donc on raconte que beaucoup de femmes ont franchi le ruisseau pour cette raison. Absolument. Maintenant, est-ce la réalité? Je ne sais pas. Et je pense que Marie-Hélène pourra compléter ou rectifier ce qui s'est réellement passé. Il s'agit bien d'une légende.
0: Alors, c'est une histoire absolument savoureuse, mais la passionnée d'histoire que vous êtes, Marie-Hélène Chrétien, regarde cela avec le recul des archives de la principauté. Quelle est votre vision de ce qui se passait réellement à cette époque sur cette frontière? Est-ce que les archives confirment cette astuce des naissances? Et comment s'expliquer concrètement, sur le plan juridique et politique, cette différence de statut entre un sujet du prince de Salm et un citoyen français?
2: Oui, bonjour. Donc, c'est un peu plus complexe qu'on l'imagine. Moi, dans les archives, je n'ai trouvé qu'un seul soldat qui est vraiment enrôlé pour être dans l'armée. C'est en 1790, donc c'est déjà après la Révolution française. Avant, tous les soldats étaient plutôt des professionnels et appartenaient à des régiments. Il faut aller trouver leurs traces dans les inventaires de ces régiments. Mais par contre, moi, j'ai entendu une autre légende à Chatta, j'aurais bien voulu que Madame le maire en parle, c'est que surtout, les femmes traversaient le ruisseau pour avoir droit à la matrone, c'est-à-dire à la sage-femme. Parce que là, il y avait vraiment une grande différence entre ce qui se passait en France et ce qui se passe dans le comté de Salm au départ, puis après en principauté de Salm. Donc à Chatta, il y a déjà une matrone, c'est-à-dire une sage-femme qui est désignée et choisie par les femmes de ce village-là dès 1682. Et cette femme est donc habilitée par l'abbaye de Senones pour rondoyer le bébé si ça se passe mal. Quand on va arriver au temps de la principauté, c'est un peu plus compliqué parce que ces matrones-là vont être obligées de se rendre au greffe à Senon et se faire reconnaître en tant que matrone. Et en plus, elles vont avoir droit à une deuxième formation, si je puis dire, une par le chirurgien du prince, où elles vont apprendre les rudiments d'hygiène, en fait, hein, et puis obliger, veiller à ce que la femme enceinte fasse sa déclaration de grossesse. Alors là, c'est intéressant de faire la déclaration de grossesse parce que ça permet au prince de lutter contre les avortements, mais ça permet aussi à la jeune femme qui a subi des violences, par exemple, de déclarer qui est le père si elle n'est pas mariée. Hein? Et puis en plus, ça lui permet d'avoir droit à du poisson une fois par semaine pour nous faire un bon petit principautois bien solide, bien vaillant. Et donc après, elle a le droit d'utiliser cette femme très spécialisée finalement.
3: Alors ce ruisseau est décidément au cœur de toutes les mémoires, puisqu'il porte au moins 5 noms différents selon l'endroit où l'on se trouve. Et si pour les futures mamans, il était synonyme d'espoir, il porte aussi un nom beaucoup plus sombre, le ruisseau Dolorosa, la douleur rouge. Alors, Madame le maire, pourquoi ce surnom de Dolorosa à Chata? Qu'est-ce que cela nous raconte aussi de l'activité de la vaste carrière de grès locale et du quotidien que l'on imagine terrible des ouvriers carriers?
1: Oui, merci Pierre. En fait, il y a plusieurs explications qui ont été apportées pour le nom de Dolorosa, la douleur rouge. On parle de la douleur des femmes qui accouchait, je crois, c'est ça. Et on dit aussi que le ruisseau était rougi par le sang des carriers. Donc, il y avait un travail très dur dans les carrières et qui saignait. Mais j'avoue que je n'ai pas trouvé de traces historiques. Ce sont des choses qui se racontent, hein, comme toutes les légendes, qui se transmettent. Après, faire la part des choses, ce n'est pas toujours très facile.
3: Voyageons maintenant dans les rues du village. Les maisons ont pour la plupart gardé leur aspect traditionnel de ferme vosgienne, regroupée autour de l'église des Saints-Anges et de Sainte-Barbe, bâtie entre 1902 et 1904. On y trouve aussi une curiosité architecturale, une maison dont l'angle a été littéralement coupé et raboté. Alors, Madame le maire, est-ce que vous pouvez nous expliquer pourquoi cette fameuse maison a été coupée pour laisser, je crois, passer les chars à l'époque ?
1: Oui, tout à fait. C'est vrai que cette maison n'avait pas cette allure-là avant, mais les routes étaient étroites. Et il a été, c'est ce que nous a raconté l'actuel propriétaire d'ailleurs de cette maison, il a été nécessaire de taper dans la façade pour permettre le passage des chars lors de la Seconde Guerre mondiale. Et c'est vrai que c'est une particularité de Chata. Tout le monde s'interroge et se demande pourquoi cette façade si particulière.
3: Et en un mot, pourriez-vous nous parler de l'église construite sur l'emplacement d'un sanctuaire plus ancien ? Pourquoi sa structure entièrement faite de granit local en fait d'elle un édifice si rare pour notre région ?
1: Oui, vous avez raison, il n'y a pas tellement d'églises tout en granit dans les Vosges. Celle-ci est une particularité de Chata. On dit que le granit est local. De Chata, j'en doute, mais il est en tout cas du secteur. L'église a été construite de 1902 à 1904, par un architecte nancéen qui est celui qui a créé Nancy Thermale. C'est Louis Lanternier. Sur l'emplacement d'une ancienne chapelle qui menaçait ruine. Donc, il y avait un architecte de Saint-Dié qui avait fait une analyse pour voir si on pouvait restaurer cette ancienne chapelle. Mais au vu du montant des travaux, et des travaux énormes, il a été suggéré que cette église soit détruite et reconstruite. Alors, il a fallu bien sûr acheter la maison qui était à côté pour pouvoir agrandir l'église. Et Louis Lanternier, qui avait toujours de grandes idées, avait prévu une église un petit peu trop grosse pour le secteur. Et on lui a demandé de revoir un petit peu à la baisse ses plans. Mais ça reste quand même une très belle église qui peut accueillir une bonne centaine de personnes.
3: Donc Chata est un village millénaire dont la neuve maison est attestée dès 1282. La commune a connu un pic de population au XIXe siècle avec plus de 300 habitants, avant de payer un lourd tribut aux guerres mondiales qui ont vu disparaître de nombreuses maisons. Pourtant, Chatta ne se meurt pas. Le village écrit aujourd'hui une page très moderne de son histoire grâce à la transition énergétique. Aujourd'hui, Chatta s'accueille sur son territoire pas moins de 5 éoliennes, soit la moitié du parc éolien du bois de Belfay. Comment ce projet d'avenir permet-il à votre commune de se revitaliser et de continuer à faire rayonner son territoire ?
1: Je crois que le parc éolien a fait déjà beaucoup parler de lui et on connaît beaucoup Chatta justement à cause de ses 5 éoliennes. D'ailleurs, je raconte toujours cette histoire parce que Chatta est tellement petit que même en Déodacie, les gens ne connaissent pas le village. Et je me souviens très bien d'une dame qui racontait, une dame de Chatta à qui on demandait « Mais où est Chatta ?» Et leur a dit « Vous voyez les 5 lumières rouges qui brillent dans le ciel ? Et bien Chatta, c'est juste au pied. » Donc vous savez qu'on est connu aussi dans le secteur pour nos éoliennes. Vous êtes venu au village, Pierre, avez-vous vu les éoliennes? Les avez-vous entendues? À peine. Elles sont discrètes, elles sont en forêt, ce sont de grands arbres parmi les autres. Et ça a donné un petit regain de vie à notre village aussi.
3: Eh bien, un immense merci à toutes les deux, Brigitte Gamin et Marie-Hélène Chrétien, de nous avoir plongé dans l'histoire si riche de la principauté de Salm et du village de Chatta. Quant à vous, chers auditeurs, n'hésitez pas à aller franchir ce fameux ruisseau et à découvrir ce joyau des Vosges. À très bientôt pour un prochain numéro consacré à la principauté de Salm.

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Bonjour à toutes et tous. 49 départements en vigilance rouge, canicule, 40 en orange, c'est historique. Et cette journée pourrait bien entrer dans les annales. Déjà des records de température nocturne ont été battus avec 25 degrés à Bordeaux, 24 degrés relevés à Tours, à Poitiers ou encore à Bourges. Météo France prévient que ces nuits chaudes vont durer jusqu'à la fin de la semaine avec des niveaux jamais atteints mercredi et jeudi. Et cet après-midi, on devrait dépasser les 40 degrés sur presque toute la moitié ouest. Et c'est dans ce contexte que certains élèves de terminale passent le grand oral du bac aujourd'hui. Des reports à la semaine prochaine ont déjà été annoncés dans 5 académies, Montpellier, Lyon, Bordeaux, Poitiers et celle de Normandie. Ça concerne près de 4000 candidats. Ce lundi, ce sont aussi plus de 800 écoles et collèges qui sont fermés à cause de la canicule. L'actu, c'est aussi le retour d'un texte controversé cet après-midi à l'Assemblée nationale. Les députés se penchent une troisième fois sur la proposition de loi pour instaurer un droit à l'aide à mourir. Le texte doit ensuite repartir au Sénat avant un vote définitif prévu le 15 juillet prochain. Au Royaume-Uni, Keir Starmer va quitter le 10 Downing Street. Le Premier ministre britannique a annoncé sa démission dans la matinée. Conséquence notamment de l'élection jeudi dernier au Parlement du député travailliste Andy Burnham, désormais favori pour le remplacer. Une première session de négociation entre Américains et Iraniens en Suisse. Elle s'est terminée tôt ce matin avec une feuille de route visant à parvenir à un accord définitif dans un délai de 60 jours. De nouvelles discussions techniques ont démarré dans la foulée, toujours en Suisse. Et puis objectif 16e de finale pour l'équipe de France de foot. Après une victoire face au Sénégal dans le premier match de la Coupe du Monde, les joueurs de Didier Deschamps affrontent ce soir la plus faible équipe de leur groupe, l'Irak. Et s'ils l'emportent, ils seront qualifiés pour la suite de la compétition. Le coup d'envoi à 23h. Notez que le capitaine des Bleus, Kylian Mbappé, fêtera sa 100e sélection. Bon début d'après-midi.

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1: Et nous sommes le 22 juin, aujourd'hui nous fêtons les Albans. Et en ce 22 juin, j'aurais pu vous parler de la sortie de La Belle et le Clochard en 1955. J'aurais aussi pu vous parler des frères Nicolas et Stéphane Tsirkis, fondateurs du groupe Indochine, nés en 1959. Mais le 22 juin 1940 marque la signature de l'armistice entre la France et l'Allemagne. Cinq jours plus tôt, le maréchal Pétain déclare solennellement que la France doit cesser le combat. Il demande aux Allemands l'armistice qui sera signé dans la clairière de Rotonde, en forêt de Compiègne, le samedi 22 juin 1940, dans le même wagon positionné au même endroit où a lieu la signature de l'armistice du 11 novembre 1918. Le texte rédigé par les autorités allemandes et toutes les demandes de modification présentes par les autorités françaises ont été rejetées. L'article 1er donne le ton, cessation des hostilités sur le territoire français, sur les possessions coloniales, protectorats et autres territoires sous mandat. Les troupes françaises doivent déposer immédiatement les armes. Les Allemands prennent le contrôle de Paris et toutes les régions industrielles du nord et de l'est. Dans l'article 10, le gouvernement français s'engage à n'entreprendre aucune action hostile contre le Reich. Les articles 19 et 20 traitent du sort des prisonniers. Il est demandé la libération immédiate de tous les Allemands alors que les 1 850 000 prisonniers français deviennent les otages du gouvernement allemand jusqu'à la conclusion de la paix. Le règlement du conflit avec l'Italie fasciste fera l'objet d'un autre armistice signé le 24 juin 1940. La citation du jour est signée du Dalai Lama. Le désarmement extérieur passe par le désarmement intérieur. Le seul vrai garant de la paix est en soi.

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1: Il est 14h.
2: Bonjour à tous. À la une, le rapport de l'affaire Liana, plus de 3 semaines après la mort de la collégienne dans le Gers, et alors que son meurtrier présumé était visé par une plainte pour des viols sur une enfant de 10 ans depuis l'été dernier. L'inspection générale de la justice et de la gendarmerie confirme que cette plainte n'a pas été traitée comme une procédure prioritaire, ni par les gendarmes, ni par le parquet. Le rapport évoque aussi un cumul de pertes de temps et une absence de suivi de procédure. D'autres conclusions de cette enquête administrative seront dévoilées le 10 juillet. Le rapport définitif, lui, sera rendu début septembre. Dans l'actu également, la barre des 40 degrés déjà dépassée en Charente-Maritime, dans la Vienne ou encore dans les Landes. Canicule extrême sur une très grande partie du pays. Seuls 7 départements ne sont pas en vigilance rouge ou orange. Une cellule interministérielle de crise doit de nouveau se tenir en fin de journée, alors que l'épisode va durer au moins toute cette semaine. Et c'est une des conséquences dramatiques de ces fortes chaleurs. Au moins 13 décès par noyade ont été recensés en France, indique le porte-parole national de la sécurité civile. 2 morts hier soir, notamment en Seine-et-Marne, une fille de 13 ans et un homme de 38 ans. Enfin, notez que le nombre d'appels au SAMU est aussi en forte hausse, de 30 à 40% au niveau national. On observe également entre 10 et 20% de prise en charge supplémentaire dans les services d'urgence. 2 Français ont trouvé la mort dans le crash d'un petit avion de tourisme au Maroc. L'appareil s'est écrasé hier au nord du pays, peu de temps après son décollage vers Montpellier. Le pilote et sa passagère ont été tués dans l'accident. Une enquête technique est en cours. Et puis le foot est deuxième rendez-vous du mondial pour les Bleus. Après des débuts réussis face au Sénégal, l'équipe de France affronte l'Irak à Philadelphie à 23h pour son deuxième match de groupe. Avec une victoire, les Bleus valideraient déjà leur billet pour les 16e de finale. À suivre avant cela dès 19h, le tenant du titre, l'Argentine, qui affronte l'Autriche. Voilà pour ce point sur l'actu. Bon après-midi.

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1: Pour les infos du jour, on démarre avec les activités. Chaque lundi, rendez-vous à la salle socioculturelle de Foudet pour la gym détente à 19h30. Du côté de salle, boxe anglaise et cardio training, dès 17h45 à la salle des fêtes. Et n'oubliez pas, le prochain ciné-débat Bruche. Ce vendredi 26 juin, on vous invite pour le documentaire Première Loge. À Bourbruche, rendez-vous à la ferme du Nouveau Chemin. À 18h, balade en forêt commentée par l'ONF et le groupe Tétra Vosges. C'est gratuit sur inscription. À 19h30, tarte flambée à la ferme. Et à 21h30, la projection gratuite de Première Loge, le documentaire de Vincent Chablose qui nous invite à observer les cavités au cœur des troncs et apprivoiser les histoires qui se jouent dans nos vieilles forêts. La projection se fera dans le hangar de la ferme, des bancs seront à disposition, mais n'hésitez pas à prendre des chaises de camping, des polaires et des plaids pour plus de confort. Concernant les horaires de vos maisons France Service, à Schirmeck tous les lundis, ils sont ouverts en non-stop jusqu'à 16h30, à Salle de 14h à 18h. Je termine avec la permanence du planning familial 67, tous les lundis de 13h à 16h au deuxième étage de la maison de la vallée à Schirmeck. Échangez, vous informez et posez vos questions, ces permanences sont gratuites et anonymes. Voilà pour l'info locale. Je vous souhaite un bel après-midi sur les ondes RCB.

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1: Pour les manifestations à venir, on démarre avec les sentiers plaisir. Dépoussiérez vos chaussures et préparez votre gourde. C'est reparti. Pour la 37e année consécutive, une soixantaine de bénévoles passionnés de la vallée enfilent leurs chaussures de marche pour vous emmener en vadrouille. Gratuitement, sans inscription et pour tout public. Cet été, on marche autrement. L'édition 2026 est placée sous le signe du pastoralisme, thème de l'année internationale décrétée par l'ONU. Pâturage d'altitude, troupeaux, biodiversité, pratiques ancestrales, la vallée de la Bruche a des choses à vous raconter sur ces paysages façonnés par des siècles de vie pastorale. Rendez-vous jusqu'à début septembre, plus de 15 sorties inédites. Le programme complet est disponible sur valleedelabrucherando.fr. C'est sans manquer le ciné-débat Bruche. C'est à Bourbruche le 26 juin à la ferme du Nouveau Chemin. Il vous propose la projection gratuite de Première Loge, un documentaire de Vincent Chablose qui vous invite à observer les cavités au cœur des troncs pour apprivoiser les histoires qui se jouent dans nos vieilles forêts. Des 18h, balade en forêt commentée par l'ONF et le groupe Tétra Vosges. Il y aura aussi des tartes flambées à 19h30 à la ferme. L'inscription est obligatoire. La projection se fera dans le hangar de la ferme, des bancs seront à disposition. N'hésitez pas à prendre des chaises de camping, des polaires et des plaids pour plus de confort. Avec la locomotive de Vich, apéro Summer Blind Test, le 26 juin à 20h. Entre amis ou en famille, constituez votre équipe et venez tester vos connaissances musicales. C'est pour les enfants à partir de 10 ans, la réservation est souhaitée et chacun peut apporter quelque chose à boire ou à grignoter. La mission locale de Molsheim vous ouvre ses portes le 26 juin de 13h30 à 17h au 1 place du marché à Molsheim. Venez découvrir les services, rencontrer l'équipe et les partenaires, posez vos questions et échangez autour de l'emploi, de l'orientation, de la formation et de l'insertion professionnelle. L'atelier jeune booste ton image pro avec CV, entretien, image pro et conseils. L'inscription est obligatoire. L'Italie s'invite à la MJC de Baramba pour la Dolce Zumba. C'est le samedi 27 juin, l'ouverture des portes dès 19h30, spectacle à 20h. Il y aura une petite restauration sur place, c'est organisé par la commune, Zumba et la MJC. Arus, ce 27 juin, en semi-nocturne de 16h à 22h, c'est un vide-grenier qui est organisé par le tennis de table de Rus. Il y aura aussi un salon des artisans et créateurs, le tout avec une soirée années 80. Il y aura buvette, grillade, knack et tarte flambée. À l'établissement Oberlin à la Broque, c'est la fête d'été, art de rue. Venez partager un moment agréable à l'établissement Oberlin le dimanche 28 juin au programme danse hip-hop, graffiti, déambulation d'artistes, jeux et kermesse. Dès 11h, ne manquez pas le vide-grenier tout au long de la journée. Dès 13h30, les activités de kermesse pour petits et grands. Et bien sûr, restauration avec des snacks et des douceurs sucrées vous y attendent. Festivalet organise ce 28 juin une brocante à Mulbar-sur-Bruche. Elle se déroulera en extérieur. Le tarif est de 3€ par mètre. Buvette et petite restauration tenue par l'association. Vous pouvez encore demander le bulletin d'inscription par mail à festivaletmulbar@gmail.com. Toujours pour le 28 juin, le Lions Club de Schirmeck-Haute-Bruche organise les baptêmes en voiture d'exception, prestige ou sportive. Rendez-vous entre 10h et 17h. Venez faire un tour dans une voiture d'exception, sportive ou youngtimer. Balade sur route ouverte à partir de 10€. Petite restauration avec barbecue et buvette. Je termine avec la paroisse de La Claquette qui organise la fête interparoissiale le dimanche 28 juin à l'église de La Claquette. À partir de 11h30, apéritif et repas, il vous propose des tartes flambées dans la salle du foyer à côté de la médiathèque. Une tarte flambée, un dessert et un café pour 10€. Les réservations se font par téléphone. Voilà pour les prochaines manifestations dans la vallée. Si vous avez besoin d'un renseignement, n'hésitez pas à les retrouver sur le site radio-rcb.fr dans la rubrique événements. Je vous souhaite une belle journée sur RCB.

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1: Bonjour à tous, on se retrouve pour cet agenda. Vendredi à partir de 20h, c'est le feu de la Saint-Jean à Artolsheim. À l'occasion du solstice d'été, venez vivre la traditionnelle crémation du bûcher de la Saint-Jean dans le cadre enchanteur des étangs du Fechterplatz. Unique dans la région, ce grand bûcher se reflète dans les eaux des étangs pour offrir un spectacle aussi chaleureux que féerique. Une animation musicale et une petite restauration accompagneront cette soirée. La conférence Strasbourg 1518, la danse comme maladie à Célestat, est organisée demain à 18h30 au complexe Sainte-Barbe. 500 ans après les faits, l'épidémie de danse de Saint-Guy qui a affecté Strasbourg à l'été 1518 a fait couler beaucoup d'encre et a suscité des ouvrages de qualité très variables. La conférencière propose de revenir sur cet événement en interrogeant les sources d'archives contemporaines et les chroniques postérieures. La communauté de communes de la vallée de la Bruche vous invite à une soirée nature et découverte vendredi à la ferme du Nouveau Chemin. Au programme, une balade commentée en forêt dès 18h suivie d'un repas de tarte flambée. À 21h30, découvrez une projection gratuite du documentaire Première Loge, une immersion fascinante au cœur des vieilles forêts. C'est gratuit mais sur inscription. Demain, au Tanzmatten, l'école de musique de Célestat organise son traditionnel concert d'élèves de fin d'année. Au programme, vous pourrez profiter de l'éveil musical à 18h, suivi des chorales à 19h et des orchestres et ensembles à 20h. Venez nombreux pour partager cette belle soirée en famille. Une occasion unique d'applaudir ces jeunes musiciens. L'entrée est libre et si vous désirez plus d'informations, rendez-vous sur le site www.celestat-au-koenigsbourg.com. Samedi de 16h à 22h, le tennis de table de Rousse organise son traditionnel vide-grenier en mode semi-nocturne. Accompagné d'un salon des artisans créateurs, les inscriptions sont toujours ouvertes. Côté restauration, une buvette, des grillades, des knacks sont présentes. Au cœur de cette soirée rythmée par le meilleur des années 80, pour plus d'informations, rendez-vous sur le site valleedelabruche.fr. Merci d'avoir suivi cet agenda, je vous souhaite une excellente semaine, une très bonne journée.

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1: Dans votre rendez-vous consommation, l'impact de la Coupe du Monde sur notre panier de course. La Coupe du Monde ne se joue pas seulement sur la pelouse, cette période de compétition est aussi précieuse pour la grande distribution qui va voir les ventes de certains de ses produits exploser. Bière, pizza et chips sont les produits stars du mondial, mais pas dans n'importe quelles conditions. Selon un institut spécialisé, les performances sportives de l'équipe de France resteront le principal moteur de consommation. En d'autres termes, plus les Bleus iront loin, plus les Français dépenseront dans les magasins et les distributeurs se frotteront les mains. A contrario, une équipe de France qui se ferait éliminer dès le premier tour porterait un sacré coup de frein aux envies de consommation des ménages qui pourraient alors se désintéresser de la Coupe du Monde. A titre de comparaison, lors de l'Euro 2024, sur les 5 semaines de compétition, les ventes de bière et panachés avaient progressé de 6% en volume les jours de match des Bleus et les ventes de pizza avaient bondi de plus de 16%. Pour ce qui est de 2018, lors de la finale contre la Croatie, des records de consommation avaient même été battu avec 111 millions d'euros de chiffre d'affaires réalisé ce jour-là. Outre le moment de la compétition en lui-même, une victoire de l'équipe de France cette année pourrait avoir des effets à plus long terme sur la consommation. On le sait, le moral et la bonne humeur ont toujours des effets positifs sur l'économie d'un pays. Alors, allez les Bleus !

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2: La série du jour est tirée d'une terrible histoire vraie. Une histoire poignante sous ses yeux est une nouvelle série Netflix qui met au cœur de son récit un fait divers qui a bouleversé l'Angleterre au début des années 90. Le meurtre d'une mère de famille devant son fils à Londres. L'enfant de 2 ans, seul témoin du drame, est au cœur de la tempête médiatique. Son père fait alors tout pour le protéger. La vie des deux hommes ne sera plus jamais la même.
3: Quand j'étais petit, je suis parti me promener avec ma mère et elle n'est jamais rentrée à la maison.
4: Le meurtre sauvage d'une jeune mère est venu rompre la paisibilité d'une des banlieues de Londres les plus habitées.
5: André, comment va Alex ?
6: Est-ce qu'Alex a parlé ?
3: Si Alex est le seul témoin, ça veut dire qu'il est en danger.
2: La série joue sur plusieurs temporalités, au moment de l'assassinat où l'enquête commence et que le père de famille protège son fils coûte que coûte, mais aussi quelques années plus tard où l'on voit les conséquences du drame sur la vie des deux hommes, en particulier sur cet enfant qui a grandi sans sa mère. Sous ses yeux, c'est une mini-série en 3 épisodes seulement qui s'attarde davantage sur l'aspect intime que sur l'enquête.
7: Tu vas pas pouvoir le couper du monde éternellement.
3: On a besoin d'être sûr qu'il est en sécurité. Nous nous rapprochons d'une arrestation. J'ai envie de me souvenir de ma mère autrement que pour sa mort. Alex, tout ce que j'ai fait, c'était pour te protéger.
2: Sous ses yeux, sur Netflix.

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Bonjour à tous. La chaîne de protection a failli. Le Premier ministre réagit après la publication du rapport sur l'affaire Liana, cette collégienne retrouvée morte début juin dans le Gers. Les premières conclusions de l'inspection générale confirment des erreurs, des retards et une absence de suivi de procédure après une plainte pour viol sur mineur déposée en août dernier contre Jérôme Barella. Sébastien Lecornu assure qu'il faudra en tirer toutes les conséquences. Un autre rapport intermédiaire sur cette affaire sera rendu le 10 juillet avant le définitif début septembre. La France écrasée par la chaleur. 37,7 degrés relevés à Paris cet après-midi. C'est historique pour un mois de juin. Et les records tombent les uns après les autres. On dépasse largement les 40 degrés sur les Pays de la Loire, la Nouvelle-Aquitaine et le Centre-Val de Loire. Le pic de cet épisode de canicule est en cours et il va durer plusieurs jours. Conséquence, plus de 1350 écoles et collèges sont fermés et 4000 ont adapté leurs horaires. Bilan du ministre de l'Éducation. Et concernant le bac et le brevet, Édouard Geffray précise que toutes les épreuves programmées le matin sont maintenues. Des reports sont prévus, notamment pour ceux qui devaient passer le grand oral l'après-midi. Cela concerne plus de 5000 candidats. Et c'est toute l'Europe de l'Ouest qui étouffe. Alerte rouge également sur l'Espagne aujourd'hui. Des records de chaleur attendus au centre du Portugal. Et puis une alerte canicule de niveau maximal sera émise mercredi et jeudi en Angleterre. Le Royaume-Uni qui va changer de Premier ministre après presque 2 ans à la tête du gouvernement. Keir Starmer a annoncé sa démission dans la matinée, conséquence notamment de l'élection jeudi dernier au Parlement du député travailliste Andy Burnham, désormais favori pour le remplacer. Le foot pour finir, ce sera ce soir la 100e sélection de Kylian Mbappé. 2e match pour l'équipe de France et son capitaine dans cette Coupe du Monde. C'est contre la plus faible équipe de leur groupe, l'Irak, et ça débute à 23h. S'il l'emporte, les Bleus seront qualifiés pour les 16e de finale. Voilà pour l'info. Bon après-midi.

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1: Bonjour, au programme de votre soirée télé de ce lundi 22 juin sur M6, la Coupe du Monde avec France-Irak, match à suivre à 23h. Pour ce deuxième match de la compétition, les Bleus affrontent les Irakiens à Philadelphie. Sur TFX, appel d'urgence, magazine présenté par Hélène Manarino sur le thème chasse et croisée de l'été, urgence sur l'autoroute du soleil. Sur France 4, les trésors des plus beaux jardins français, documentaire. Sur France 2, meurtre au paradis, série. Sur TF1, camping 2, film avec Franck Dubosc, Arcachon au mois d'août, Jean-Pierre Savelli apprend que Valérie, sa fiancée, veut faire un break. Pour se ressourcer, il atterrit au camping des Flots Bleus et tombe sur Patrick Chirac. Sur France 3, La chance de ma vie, film avec Virginie Fiera et François-Xavier de Maison. Julien a un sérieux problème, il n'arrive pas à garder une femme dans sa vie plus de 2 semaines. Depuis son plus jeune âge, Julien porte la poisse à toutes les femmes qui s'éprennent de lui. Et puis sur Arte, Le train sifflera 3 fois, film avec Gary Cooper. Très belle soirée télé à tous.

à tous. Et d'abord ce drame très probablement lié à la canicule dans le Vaucluse. Deux enfants de 2 et 4 ans retrouvés morts dans la voiture de leur famille. Annonce du parquet de Carpentras. Ils se seraient enfermés dans le véhicule stationné sur un parking résidentiel. Une canicule mortelle avec aussi plus d'une douzaine de décès liés à des noyades recensées en France pendant le week-end. Et on observe également entre 10 et 20% de prise en charge supplémentaire dans les services d'urgence. Demain, la vigilance rouge va encore gagner du terrain sur la Normandie. 50 départements au total seront concernés avec l'ajout de la Seine-Maritime, l'Eure, le Calvados, la Manche et la Somme. 35 départements seront en alerte orange. Cet après-midi, plus de 70 villes ont battu leur record absolu de chaleur. La barre des 42 degrés a été dépassée, notamment dans la Vienne, les Landes et en Gironde. Dans l'actu également, le rapport de l'affaire Liana. Son meurtrier présumé, Jérôme Barella, a été visé par une plainte depuis l'été dernier, suspecté d'une cinquantaine de viols contre une enfant de 10 ans. Et les conclusions de l'inspection générale de la justice et de la gendarmerie confirment que cette plainte n'a pas été traitée comme une procédure prioritaire ni par les gendarmes ni par le parquet. Le Premier ministre Sébastien Lecornu évoque une vérité d'une extrême gravité. La levée des sanctions américaines sur le pétrole iranien. Les États-Unis annoncent cette suspension jusqu'au 21 août. Et après une première session de pourparlers en Suisse, le vice-président américain Jed Vance s'assure avoir posé des bases très solides pour aboutir à un accord final réussi. Il indique aussi que l'Iran a accepté de recevoir des inspecteurs de l'Agence internationale de l'énergie atomique. Le foot est le deuxième rendez-vous du mondial pour les Bleus. Après des débuts réussis face au Sénégal, l'équipe de France affronte l'Irak à Philadelphie à 23h. Avec une victoire, les Bleus valideraient déjà leur billet pour les 16e de finale. À suivre aussi dès 19h, le tenant du titre, l'Argentine, qui affronte l'Autriche. C'est la fin de cette édition. Bonne fin d'après-midi.

0: 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Bonjour à toutes et à tous et bienvenue pour ce deuxième numéro de notre émission consacrée à la Principauté de Salm. Aujourd'hui, préparez-vous à un véritable voyage dans le temps et l'espace. Nous partons à la découverte d'un lieu minuscule par sa taille, mais gigantesque par son destin. Imaginez un village d'une trentaine d'habitants, niché à 580 mètres d'altitude, entouré de forêts vosgiennes. Bienvenue à Chatta. C'était le plus petit village de la mythique et ancienne principauté de Salm. Mais avant de pousser les portes de la commune, il faut comprendre l'incroyable anomalie de cette principauté. Pendant un peu plus de 40 ans, jusqu'en 1793, ce territoire était un micro-État totalement indépendant, une enclave souveraine rattachée aux sept empires romains germaniques, mais coincée en plein territoire français. Une principauté si prospère que les habitants de Chatta ont eux-mêmes, en 1290, par l'acte de Sire Huguenèse, que leur destin était lié à l'abbaye de Senones et puis plus tard à la principauté de Salm. Pour explorer cette frontière historique et ses légendes, j'ai le plaisir d'accueillir aujourd'hui deux invités, Brigitte Gamin, maire de Chatta, et Marie-Hélène Chrétien, passionnée et accolable sur l'histoire de la principauté de Salm. Alors, entrons tout de suite dans le vif du sujet. À Chatta, la frontière entre la France et la principauté de Salm n'était pas matérialisée par de grandes murailles, mais par un simple ruisseau, le ruisseau de Salm, véritable vecteur de pureté. Rive gauche, la France, le banc de Sape. Rive droite, la principauté de Salm. Une séparation qui a donné naissance à une célèbre histoire locale. Madame le maire, racontez-nous cette fameuse légende que l'on se transmet à Chatta. Que faisaient les femmes enceintes de la rive française lorsqu'elles sentaient le moment de l'accouchement approcher et quel était le but de cette traversée insolite du ruisseau ?
1: Merci Pierre et bonjour à tous. Alors oui, on raconte que les femmes qui habitaient de l'autre côté du ruisseau, donc en France, souhaitaient accoucher à Chatta, donc du côté de la principauté de Salm, parce qu'on disait que leur enfant échapperait au service militaire. Donc on raconte que beaucoup de femmes ont franchi le ruisseau pour cette raison. Maintenant, est-ce la réalité? Je ne sais pas. Et je pense que Marie-Hélène pourra compléter ou rectifier ce qui s'est réellement passé. Il s'agit bien d'une légende.
0: Alors c'est une histoire absolument savoureuse, mais la passionnée d'histoire que vous êtes, Marie-Hélène Chrétien, regarde cela avec le recul des archives de la principauté. Quelle est votre vision de ce qui se passait réellement à cette époque sur cette frontière? Est-ce que les archives confirment cette astuce des naissances? Et comment s'expliquer concrètement, sur le plan juridique et politique, cette différence de statut entre un sujet du prince de Salm et un citoyen français?
2: Oui, bonjour. Donc, c'est un peu plus complexe qu'on l'imagine. Moi, dans les archives, je n'ai trouvé qu'un seul soldat qui est vraiment enrôlé pour être dans l'armée. C'est en 1790, donc c'est déjà après la Révolution française. Avant, tous les soldats étaient plutôt des professionnels et appartenaient à des régiments. Il faut aller trouver leurs traces dans les inventaires de ces régiments. Mais par contre, moi, j'ai entendu une autre légende à Chatta, j'aurais bien voulu que Madame le maire en parle, c'est que surtout, les femmes traversaient le ruisseau pour avoir droit à la matrone, c'est-à-dire à la sage-femme. Parce que là, il y avait vraiment une grande différence entre

0: ce qui se passait en France et ce qui se passe dans le comté de Salm au départ, puis après en principauté de Salm. Donc à Chatas, il y a déjà une matrone, c'est-à-dire une sage-femme qui est désignée et choisie par les femmes de ce village-là dès 1682. Et cette femme est donc habilitée par l'abbaye de Senones pour rondoyer le bébé si ça se passe mal. Quand on va arriver au temps de la principauté, c'est un peu plus compliqué parce que ces matrones-là vont être obligées de se rendre au greffe à Senones et se faire reconnaître en tant que matrone. Et en plus, elles vont avoir droit à une deuxième formation, si je puis dire, une par le chirurgien du prince, où elles vont apprendre les rudiments d'hygiène, en fait, hein, et puis obligées, veiller à ce que la femme enceinte fasse sa déclaration de grossesse. Alors là, c'est intéressant de faire la déclaration de grossesse parce que ça permet au prince de lutter contre les avortements, mais ça permet aussi à la jeune femme qui a subi des violences, par exemple, de déclarer qui est le père si elle n'est pas mariée. Hein? Et puis en plus, ça lui permet d'avoir droit à du poisson une fois par semaine pour nous faire un bon petit principautois bien solide, bien vaillant. Et donc après, elle a le droit d'utiliser cette femme très spécialisée finalement.
1: Alors ce ruisseau est décidément au cœur de toutes les mémoires, puisqu'il porte au moins 5 noms différents selon l'endroit où l'on se trouve. Et si pour les futures mamans, il était synonyme d'espoir, il porte aussi un nom beaucoup plus sombre, le ruisseau Dolorosa, la douleur rouge. Alors, Madame le maire, pourquoi ce surnom de Dolorosa à Chata? Qu'est-ce que cela nous raconte aussi de l'activité de la vaste carrière de grès locale et du quotidien que l'on imagine terrible des ouvriers carriers?
2: Oui, merci Pierre. En fait, il y a plusieurs explications qui ont été apportées pour le nom de Dolorosa, la douleur rouge. On parle de la douleur des femmes qui accouchait, je crois, c'est ça. Et on dit aussi que le ruisseau était rougi par le sang des carriers, donc il y avait un travail très dur dans les carrières et qui saignait. J'avoue que je n'ai pas trouvé de traces historiques. Ce sont des choses qui se racontent, hein, comme toutes les légendes, qui se transmettent. Après, la part des choses, ce n'est pas toujours très facile.
1: Voyageons maintenant dans les rues du village. Les maisons ont pour la plupart gardé leur aspect traditionnel de ferme vosgienne, regroupées autour de l'église des Saints-Anges et de Sainte-Barbe, bâtie entre 1902 et 1904. On y trouve aussi une curiosité architecturale, une maison dont l'angle a été littéralement coupé et raboté. Alors, Madame le maire, est-ce que vous pouvez nous expliquer pourquoi cette fameuse maison a été coupée pour laisser, je crois, passer les chars à l'époque ?
2: Oui, tout à fait. C'est vrai que cette maison n'avait pas cette allure-là avant, mais les routes étaient étroites. Et il a été, c'est ce que nous a raconté l'actuel propriétaire d'ailleurs de cette maison, il a été nécessaire de taper dans la façade pour permettre le passage des chars lors de la Seconde Guerre mondiale. Et c'est vrai que c'est une particularité de Chata. Tout le monde s'interroge et se demande pourquoi cette façade si particulière.
1: Et en un mot, pourriez-vous nous parler de l'église construite sur l'emplacement d'un sanctuaire plus ancien ? Pourquoi sa structure entièrement faite de granit local en fait d'elle un édifice si rare pour notre région ?
2: Oui, vous avez raison, il n'y a pas tellement d'églises tout en granit dans les Vosges. Celle-ci est une particularité de Chata. On dit que le granit est local de Chata, j'en doute, mais il est en tout cas du secteur. L'église a été construite de 1902 à 1904 par un architecte nancéen qui est celui qui a créé Nancy Thermale, c'est Louis Lanternier. Sur l'emplacement d'une ancienne chapelle qui menaçait ruine. Donc, il y avait un architecte de Saint-Dié qui avait fait une analyse pour voir si on pouvait restaurer cette ancienne chapelle. Mais au vu du montant des travaux, et des travaux énormes, il a été suggéré que cette église soit détruite et reconstruite. Alors, il a fallu bien sûr acheter la maison qui était à côté pour pouvoir agrandir l'église. Et Louis Lanternier, qui avait toujours de grandes idées, avait prévu une église un petit peu trop grosse pour le secteur. Et on lui a demandé de revoir un petit peu à la baisse ses plans. Mais ça reste quand même une très belle église qui peut accueillir une bonne centaine de personnes.
1: Donc Chatas est un village millénaire dont la neuve maison est attestée dès 1282. La commune a connu un pic de population au 19e siècle avec plus de 300 habitants, avant de payer un lourd tribut aux guerres mondiales qui ont vu disparaître de nombreuses maisons. Pourtant, Chatas ne se meurt pas. Le village écrit aujourd'hui une page très moderne de son histoire grâce à la transition énergétique. Aujourd'hui, Chatas accueille sur son territoire pas moins de 5 éoliennes, soit la moitié du parc éolien du bois de Belfay. Comment ce projet d'avenir permet-il à votre commune de se revitaliser et de continuer à faire rayonner son territoire ?
2: Je crois que le parc éolien a fait déjà beaucoup parler de lui et on connaît beaucoup Chatas justement à cause de ces 5 éoliennes. D'ailleurs, je raconte toujours cette histoire parce que Chatas est tellement petit que même en Déodacie, les gens ne connaissent pas le village. Et je me souviens très bien d'une dame qui racontait, une dame de Chatas qui on demandait « Mais où est Chatas ?» Et elle leur a dit « Vous voyez les 5 lumières rouges qui brillent dans le ciel ? Et Chatas, c'est juste au pied. » Donc, vous savez qu'on est connu aussi dans le secteur pour nos éoliennes. Vous êtes venu au village, Pierre, avez-vous vu les éoliennes? Les avez-vous entendues? À peine. Elles sont discrètes, elles sont en forêt, ce sont de grands arbres parmi les autres. Et ça a donné un petit regain de vie à notre village aussi.
1: Eh bien, un immense merci à toutes les deux, Brigitte Gamin et Marie-Hélène Chrétien, de nous avoir plongé dans l'histoire si riche de la principauté de Salme et du village de Chatas. Quant à vous, chers auditeurs, n'hésitez pas à aller franchir ce fameux ruisseau et à découvrir ce joyau des Vosges. À très bientôt pour un prochain numéro consacré à la principauté de Salme.

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0: Les postes à pourvoir chez Sup Intérim. On recherche un agent de production agroalimentaire à Mulbar-sur-Bruche pour une mission intérim longue durée avec possibilité d'embauche. Les horaires en 2x7, de 6h à 13h30 ou de 13h15 à 20h45. Expérience de 1 an dans un poste similaire souhaité. Vos missions: alimenter la ligne de production, étiqueter les produits, assurer le bon déroulement de la fabrication, effectuer les contrôles qualité et utiliser les outils informatiques liés à la production. On recherche un chauffeur poids lourd grue auxiliaire à Molsheim pour un contrat intérimaire. Vos missions: réapprovisionnement de matériaux sur les différents chantiers dans votre secteur. Votre chargement et déchargement s'effectue à l'aide de la grue auxiliaire et des différents accessoires mis à votre disposition, fourches, élingues et crochets. Émargement des documents administratifs prévus pour les chauffeurs. Vous êtes titulaire d'un permis C ou CE en cours de validité, FIMO ou FCO et carte de conducteur à jour. Le CACES bras de grue auxiliaire est obligatoire et vous êtes doté d'une bonne capacité d'attention et d'une grande réactivité. Autonome dans votre travail, vous avez le sens des responsabilités, de l'initiative et le sens du relationnel. On recherche un chauffeur super lourd en benne travaux publics à Molsheim pour un contrat intérimaire. Vos missions: charger et décharger les marchandises ou superviser les opérations de manutention tout en veillant à leur sécurité et à leur intégrité. Vous organisez le transfert et la livraison des produits aux clients, vérifiez la présence et la conformité des documents de bord et de transport, vous réalisez les opérations d'attelage et un suivi d'activité. Vous êtes rigoureux, aimez travailler en équipe, vous connaissez la réglementation transport de marchandises, vous êtes titulaire du permis C ou C1, de la FIMO et de la carte de conducteur. Et surtout, vous avez une expérience en benne super lourd. Et on recherche un serveur à Belmont pour un contrat intérimaire. Vos missions: prise de commande, faire le relais entre la cuisine et la salle, vous assurer de la bonne prise en compte et de la conformité de la commande. Ce poste requiert une bonne présentation, vous êtes dynamique et avez un esprit d'équipe. Les horaires sont en coupé selon les postes, mais adaptables. 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Vous pouvez également retrouver toutes ces annonces sur le site de la radio www.radio-rcb.fr dans la rubrique « Emploi ». ».

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Bonsoir à tous. Quasiment toute la France assommée par des chaleurs extrêmes. La canicule s'intensifie. 49 départements en alerte rouge aujourd'hui. Il y en aura demain 54 avec l'ajout de 5 départements de Normandie. Au total, pas loin de 39 millions de personnes concernées. Plus de 43 degrés cet après-midi en Gironde. Une canicule sûrement responsable de 2 décès de jeunes enfants dans le Vaucluse. Ils ont été trouvés morts dans la voiture familiale à Carpentras, annonce du parquet cet après-midi. Et avec cette canicule, plus de 1300 écoles et collèges sont fermés. Bilan du ministre de l'Éducation. Concernant le bac et le brevet, Édouard Geffray précise que toutes les épreuves programmées le matin sont maintenues. Des reports sont prévus, notamment pour ceux qui devaient passer le grand oral l'après-midi. Ce pré-rapport accablant après le scandale de l'affaire Liana. La note d'inspection commandée par le gouvernement pointe de nombreux dysfonctionnements dans les procédures judiciaires à l'encontre de Jérôme Barella. L'inspection générale de la justice déplore notamment un cumul de pertes de temps et une absence de suivi de procédures de la part du parquet d'Auch et de la gendarmerie. Notez aussi que depuis le début du réexamen de 70 000 plaintes pour violences sexuelles ordonnées par le ministre de la Justice, 134 personnes ont été placées en détention provisoire. Keir Starmer va quitter le 10 Downing Street. Le Premier ministre britannique a annoncé sa démission ce matin. Emmanuel Macron le remercie ce soir pour son engagement pour l'Ukraine et pour la relance de la relation entre le Royaume-Uni et l'Union européenne. Le foot, objectif 16e de finale. L'équipe de France peut valider sa qualification pour la suite de la Coupe du Monde ce soir. Il faut pour cela battre l'Irak dans le deuxième match de groupe. Une rencontre qui verra Kylian Mbappé fêter sa 100e sélection en bleu à seulement 27 ans. Et puis elle a interprété un titre que vous avez sûrement déjà entendu, Étienne en 87. Gesh Pathy est morte des suites d'une longue maladie. Elle avait 80 ans. Bonne fin de journée.

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0: le bouchon un peu trop loin, Maurice.
1: Qui a encore copié qui?
2: C'est le plus grand des voleurs.
1: Commençons avec l'exemple de l'artiste Black M, qui a sorti en 2004 Sur ma route. Mais la mélodie du refrain ressemble assez étrangement à un tube de l'année 1997, composé par deux DJ français, Daddy DJ. Je vous laisse écouter ça.
3: Sur

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1: Sur votre plateau télé ce soir, les Bleus en mission, un retour au camping et un chat noir de l'amour. Du foot sur M6, la Coupe du Monde, France-Irak, match à 23h. Pour ce deuxième match de la compétition, les Bleus affrontent les Irakiens à Philadelphie. Les hommes de Didier Deschamps gardent le même objectif en tête, se qualifier. Camping 2 sur TF1, film avec Franck Dubosc, Arcachon. Au mois d'août, Jean-Pierre Savelli apprend que Valérie, sa fiancée, veut faire un break. Pour se ressourcer et retrouver calme et sérénité, il décide de changer de destination de vacances et il atterrit au camping des Flots Bleus et tombe sur Patrick Chirac.
2: Oui Valérie, c'est moi. Mais je voulais dire qu'on était bien arrivés.
3: Mais je sais, on est en
4: break.
3: Oui, on va dire ça, oui.
4: Je suis un spécialiste du break.
3: J'ai fait un break qui a duré 6 ans. Moi c'est Patrick, de Dijon, Côte d'Or, et toi ?
2: Jean-Pierre Savelli.
3: Tu vois Jean-Pierre, tous les ans je me fais un nouveau copain, et cette année j'ai l'impression que ça va être toi.
1: La chance de ma vie sur France 3, film avec Virginie Efira et François-Xavier de Maison. Julien a un sérieux problème, il n'arrive pas à garder une femme dans sa vie plus de 2 semaines. Et pour cause, depuis son plus jeune âge, Julien porte la poisse à toutes les femmes qui s'éprennent de lui. Johanna va vite l'apprendre le jour où elle le croise.
5: Je m'appelle Julien Monnier. J'étais condamné à ne jamais partager ma vie avec aucune femme. Je sais, ça peut paraître complètement dingue. J'étais comme un chat noir dont les filles ne devaient pas croiser la route.
6: Elle a fait une allergie à ta salive.
7: Je crois qu'elle a dit casse-toi, je veux plus te voir.
1: France-Irak sur M6, Camping 2 sur TF1 et La chance de ma vie sur France 3. Très belle soirée télé à tous.

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1: Il est 20h.
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3: Bonsoir à tous. Sébastien Lecornu annonce qu'une nouvelle cellule interministérielle de crise aura lieu demain matin à Beauvau, alors que ce lundi a été la troisième journée la plus chaude depuis 1947 en France. Près de 500 records de chaleur battus avec au maximum 43,3 degrés mesurés dans le Cher. Le département qui a d'ailleurs décidé d'interdire toute manifestation sportive jusqu'à la fin de la vigilance rouge. Le Morbihan a pris une mesure similaire pour les activités extérieures des trois prochains jours. La préfecture bretonne a également annoncé l'interdiction temporaire de la consommation d'alcool sur la voie publique pendant l'épisode caniculaire, à l'exception des terrasses. Un homme grièvement blessé à Nice, en marge de la fête de la musique, une altercation a éclaté entre deux hommes. Le pronostic vital de la victime est engagé, il est placé dans un coma profond. L'agresseur, lui, était connu des services de police pour port d'armes, il a été placé en garde à vue. Plus largement, selon le premier bilan du ministère de l'Intérieur publié ce matin, les forces de l'ordre ont procédé à 243 interpellations en France, dont 148 à Paris. Les eurodéputés et les États membres de l'Union européenne ont voté un accord. Ce lundi, les délais de prescription dans les affaires de violences sexuelles sur des mineurs seront allongés. La mesure est donc commune dans toute l'UE. Jusqu'ici, les délais variaient considérablement d'un État européen à l'autre. Iran, États-Unis, où en est-on ? Washington a annoncé ce lundi avoir suspendu les sanctions sur le pétrole iranien pour une durée de 2 mois. Selon le vice-président américain présent en Suisse pour les négociations, des bases très solides ont été posées pour aboutir à un accord final réussi. Fin de citation. Sur le front libanais, une cellule de gestion des conflits va être mise en place pour faire cesser les combats entre Israël et le Hezbollah. Et puis la Coupe du Monde, les Bleus affrontent l'Irak à partir de 23h. Mais avant ça, la rencontre Argentine-Autriche a démarré à 19h. Cette nuit, on suivra également Norvège-Sénégal et Jordanie-Algérie. Voilà pour l'info. Bonne soirée à tous.

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1: Il est 21h.
2: Bonsoir à tous. J'engage une procédure disciplinaire. C'est l'annonce de Gérald Darmanin, invité du 20h de TF1. Une procédure qui vise le substitut du procureur d'Auch. Le garde des Sceaux a réagi à la publication des conclusions de l'inspection générale de la justice et de la gendarmerie qui révèle des erreurs commises dans le traitement de la plainte de la petite Rosa en 2025 qui accusait déjà Jérôme Barella de viol, le principal suspect pour le meurtre de la jeune Liana, 11 ans. Un peu plus tôt, Laurent Nunez aussi a pris acte de sanction. Le ministre de l'Intérieur a demandé la mutation d'office de deux gendarmes en raison d'un manque de discernement avéré. La France écrasée par la chaleur, 49 départements en vigilance rouge ce lundi. Ils seront 54 demain à midi. Dans un communiqué, la Fédération nationale des sapeurs-pompiers appelle à faire des fortes chaleurs une priorité nationale. Il s'agirait de mieux anticiper ces épisodes caniculaires et de dépasser la seule gestion des urgences. Elle plaide pour la création de refuges climatiques pour protéger les personnes vulnérables. Conséquence, plus de 1350 écoles et collèges sont fermés et 4000 ont adapté leurs horaires. Bilan du ministre de l'Éducation et concernant le bac et le brevet, Édouard Geffray précise que toutes les épreuves programmées le matin sont maintenues. Des reports sont prévus notamment pour ceux qui devaient passer le grand oral l'après-midi. Et ce drame, très probablement lié à la canicule dans le Vaucluse, deux enfants de 2 et 4 ans retrouvés morts dans la voiture de leur famille à Carpentras. Le parquet annonce qu'une enquête pour homicide involontaire a été ouverte. Le Royaume-Uni va changer de Premier ministre après presque 2 ans à la tête du gouvernement. Keir Starmer a annoncé sa démission dans la matinée, conséquence notamment de l'élection jeudi dernier au Parlement du député travailliste Andy Burnham, désormais favori pour le remplacer. Et puis du foot, objectif 16e de finale. L'équipe de France peut valider sa qualification pour la suite de la Coupe du Monde ce soir. Il faudra pour ça battre l'Irak à partir de 23h. Voilà pour l'info, bonne soirée à tous.

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1: Il est 22h.
2: Bonsoir à tous. 35 départements supplémentaires placés en vigilance rouge demain midi. Un nouveau record. Le Calvados, l'Eure, la Manche, la Seine-Maritime et la Somme rejoignent les 49 autres en alerte maximale. Une nouvelle cellule interministérielle de crise aura lieu demain matin à Beauvau. Elle sera présidée par Sébastien Lecornu. Autre alerte de Météo France sur les risques de feux de forêt. 17 départements aujourd'hui en vigilance orange pour risque de feux élevés. Ils seront 28 demain. La région Centre-Val de Loire, une partie de la Bourgogne et de l'Auvergne-Rhône-Alpes sont concernées, en passant par quelques départements de Nouvelle-Aquitaine et le littoral méditerranéen. Dans la Vienne, près de 80 hectares d'un champ à peine moissonné ont brûlé. Il s'agit du plus important incendie depuis le début de l'année 2026 dans ce département. Un autre incendie s'est également déclenché en Côte d'Or, au nord-ouest de Dijon. Les moissons, elles, sont précoces à cause des fortes chaleurs. La récolte des céréales a déjà commencé en ce mois de juin avec 2 à 3 semaines d'avance par rapport à la normale. Une situation inédite sur l'ensemble du territoire, selon l'Association Générale des Producteurs de Blé. Iran, États-Unis, où en est-on ? Washington a annoncé ce lundi avoir suspendu les sanctions sur le pétrole iranien pour une durée de 2 mois. Contre toute attente, les Américains ont assuré que l'Iran pourrait recevoir à nouveau des inspecteurs nucléaires. Selon le vice-président américain présent en Suisse pour les négociations, des bases très solides ont été posées pour aboutir à un accord final réussi. Fin de citation. Sur le front libanais, une cellule de gestion des conflits va être mise en place pour faire cesser les combats entre Israël et le Hezbollah. Et puis du foot, c'est historique. Lionel Messi devient le meilleur buteur de l'histoire de la Coupe du Monde avec 17 buts à son actif dans cette compétition. Il a scoré à 2 reprises ce soir face à l'Autriche et qualifie son équipe pour les 16e de finale. L'objectif est le même pour nos Français qui affrontent l'Irak ce soir. L'alerte orage a été levée à Philadelphie. Le match est donc bien maintenu à 23h et c'est la 100e sélection de Kylian Mbappé en bleu à seulement 27 ans. Bonne soirée à tous.

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1: Il est 23h.
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3: Bonsoir à tous. Les sanctions tombent après l'affaire Liana. Un substitut du parquet d'Auch va être soumis à une procédure disciplinaire. C'est l'annonce de Gérald Darmanin ce lundi soir sur TF1. Deux gendarmes vont également être mutés après une décision du ministre de l'Intérieur. En cause à un manque de discernement et des erreurs individuelles commises, les ministres ont réagi à la publication des conclusions de l'inspection générale de la justice et de la gendarmerie. La plainte de la petite Rosa en 2005 n'a pas été correctement traitée. Elle accusait Jérôme Barella de viol sur mineur, cet homme qui est le principal suspect dans le meurtre de Liana, cette jeune fille de 11 ans retrouvée morte dans le Gers au début du mois de juin. La canicule qui étouffe la France, demain la vigilance rouge va encore gagner du terrain sur la Normandie. 54 départements au total seront concernés avec l'ajout de la Seine-Maritime, l'Eure, le Calvados, la Manche et la Somme. 35 départements seront en alerte orange, sans compter les risques de feux de forêt. Demain, 28 départements seront également soumis à une alerte pour risques élevés. Et à La Réunion, le cirque de Sillaos est en alerte sécheresse. De nombreuses restrictions de l'usage de l'eau sont entrées en vigueur afin de préserver les ressources pour l'alimentaire. Arrosage de jardins, remplissage de piscines, lavage de voitures, toutes ces activités ne seront désormais plus possibles entre 8h et 18h. Selon Météo France, la saison des pluies 2026 est la plus sèche enregistrée sur le cirque depuis plus de 50 ans. En Ile-de-France, 9 trains sur 10 circuleront demain sur le réseau transilien. Même chose pour les RER C, D et E. Les lignes A et B pourraient voir leur vitesse réduite en fonction de l'évolution des températures dans la journée. On apprenait ce lundi la disparition d'une icône de la chanson française. Elle a interprété un titre que vous avez forcément déjà entendu. Étienne, en 1987, Gesh Pathy est morte des suites d'une longue maladie. Elle avait 80 ans. Et puis la Coupe du Monde avec Norvège-Sénégal. Coup d'envoi prévu à 2h et Jordanie-Algérie à 5h du matin. Bonne soirée à tous.

0: Bonsoir à tous. Une nouvelle cellule interministérielle de crise aura lieu ce matin à Beauvau, annonce de Sébastien Lecornu. Alors que ce lundi a été la troisième journée la plus chaude depuis 1947 en France. Près de 500 records de chaleur battus, 54 départements placés en vigilance rouge. Ce midi, la Normandie a basculé en alerte maximale. Ce drame, très probablement lié à la canicule dans le Vaucluse, deux enfants de 2 et 4 ans retrouvés morts dans la voiture de leur famille, annonce du parquet de Carpentras. Une enquête pour homicide involontaire a été ouverte. Selon les premiers éléments récoltés par le parquet, les deux enfants se seraient enfermés dans le véhicule. Une autopsie des corps est prévue ce mardi à l'Institut médico-légal de Nîmes. Et c'est sans compter les 13 noyades enregistrées ce week-end en France. Le projet de loi pour lutter contre le racisme et l'antisémitisme sera présenté au Conseil des ministres le 9 juillet prochain. Annonce d'Aurore Berger, la ministre chargée de la lutte contre les discriminations. Elle s'est exprimée devant l'association Les Amis du CRIF, le conseil représentatif des institutions juives de France. Le texte devrait passer devant le Sénat à la rentrée et prévoit notamment de renforcer le pouvoir des associations qui pourraient alors porter plainte à la place des victimes avec leur accord. La première session des pourparlers entre l'Iran et les États-Unis s'est terminée. Washington a annoncé la levée des sanctions sur le pétrole iranien pendant 2 mois. Il est donc à nouveau disponible à l'exportation vers le territoire américain. Conséquence, les cours du pétrole ont chuté, moins 3,31% du prix du baril de Brent livré en août. Le trafic se poursuit dans le détroit d'Ormuz avec 26 franchissements de navires observés ce lundi. Marco Rubio, le secrétaire d'État américain, sera aux Émirats Arabes Unis, au Koweït puis au Bahreïn d'aujourd'hui à jeudi pour poursuivre les négociations. Et puis 7 joueurs français qualifiés après le premier tour des qualifications de Wimbledon, dont Arthur Géa, Hugo Gaston ou encore Kylian Jacquet. Bonne soirée à tous.
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1: Au quotidien, je me prétends plutôt tranquille et patient. 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On peut très facilement m'accuser de nonchalance. 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Choisir pour mieux agir et ne plus procrastiner. 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
1: J'étais assise sur une pierre, des larmes coulaient sur mon visage. Je ne savais plus comment faire pour trouver en moi le courage. J'ai levé les yeux au ciel et là, j'ai vu la lumière.